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Bon, je vois ce quiz que vous faites. J'ai la petite corbière. La petite corbière. Ah ouais.

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3: Bonjour à toutes et à tous, c'est RFI Matin qui commence. 3 heures d'informations ensemble, d'analyse, de reportage avec notre rédaction, nos correspondants et invités. Nous sommes le vendredi 2 octobre et comme chaque année, le calendrier se part de rose pendant 30 jours à cette période de l'année pour sensibiliser contre le cancer du sein. C'est la forme de cancer la plus répandue dans le monde chez les femmes. Et à l'occasion de cet octobre rose 2026, la professeure et médecin Anne-Vincent Salomon sera notre invité à 6h20, temps universel. Mais l'actualité ce matin, c'est également ce malaise des lycéens qui enfle en France et c'est à la une de votre journal. Bonjour Martin Guèze.
5: Bonjour Paul, bonjour à toutes et à tous.
3: Un colère qui fait tache d'huile et qui touche désormais les étudiants.
5: Une jeunesse qui gronde face au manque de moyens et au délabrement des établissements. Les étudiants protestent aussi contre l'explosion des frais de scolarité pour les étrangers. Un mouvement marqué par les blocages, par les violences de certains manifestants comme de la police et qui devrait se prolonger encore aujourd'hui. Face aux attaque Mediapart contre-attaque et apporte les preuves que Jordan Bardella a bien tenu des propos antisémites en 2013. Le patron de l'extrême droite française continue lui de nier. Une affaire qui s'est invitée hier lors du deuxième débat très mouvementé de la primaire socialiste en vue de l'élection présidentielle française, vous l'entendrez. Nous serons aussi dans le journal en Guinée-Bissau où les conditions d'un retour de l'ancien président Omaro Sissoko Embalo ne sont pas réunies selon la junte au pouvoir. Et puis enfin en Chine où la lutte contre le cancer fait désormais d'énormes progrès alors que vient de démarrer la campagne de Octobre Rose, vous le disiez Paul, contre le cancer du sein.
3: C'est un mouvement qui s'étend et qu'entend endiguer le gouvernement. La colère lycéenne devient colère étudiante.
5: Colère que le Premier ministre français assimile désormais à des violences urbaines. Sébastien Lecornu parle de violences débridées et y voit désormais directement la main du parti de gauche, la France Insoumise. Manuel Bompard, le coordinateur de LFI, a lui appelé le gouvernement à ne pas sombrer dans le complotisme. Le mouvement est marqué par des violences et des dégradations. Les forces de l'ordre ont procédé à près de 2000 interpellations hier. Plus de 300 policiers et gendarmes ont été blessés depuis le début du mouvement. Et 3 enquêtes ont été ouvertes par l'IGPN, la police des polices. Le défenseur des droits s'est notamment auto-saisi après l'utilisation d'un lanceur de balles de défense par la police contre un jeune de 14 ans qui a perdu toutes ses dents. En tout, près d'un quart des lycées français ont été concernés par des actions de blocage dans le pays. Un mouvement qui s'étend désormais aux facultés illustration à l'université Paris-Cité où s'est rendu hier soir Baptiste Coulon.
6: Des poubelles et des vélos sont toujours entassés devant la grille de l'université. Yasna s'est mobilisée toute la journée avec un mot d'ordre, plus de justice sociale.
7: La justice sociale, elle est importante parce qu'en fait, on devrait tous avoir le droit d'étudier librement et sans payer des frais exorbitants.
6: Si elle a choisi de descendre dans la rue, ce n'est pas tant pour elle.
7: Je suis une personne très privilégiée. Je suis née en France, j'ai mes papiers français, je peux étudier.
6: Mais bien pour défendre les étudiants non européens dont les frais de scolarité ont été multipliés par 16 avec le plan du gouvernement baptisé Bienvenue en France.
7: Je trouve que c'est xénophobe de vouloir faire payer plus cher des étudiants étrangers. Je trouve que rien que dans le nom Bienvenue en France, je trouve que c'est assez drôle de dire Bienvenue en France et de les faire payer beaucoup plus que les étudiants français.
6: À ses côtés, Mohamed acquiesce et insiste, tous les étudiants sont touchés par les coupes budgétaires, lui le premier.
8: Typiquement, moi, je suis obligé de savoir est-ce que je mange ce midi ou ce soir. C'est un choix que je fais quasiment tous les jours.
6: Ce qui ne va pas arranger les choses, dit-il, c'est le gel des aides au logement prévu dans le budget 2027.
8: C'est une vraie menace.
6: Car si les aides ne vont pas augmenter, les prix des logements, eux, risquent d'être toujours tirés vers le haut. Les plus précaires, soupire l'étudiant, seront encore les premiers pénalisés.
5: Et Baptiste Coulon, qu'on le retrouvera dans 2 heures pour notre dossier de la rédaction. Le mouvement de contestation qui devrait se poursuivre aujourd'hui. Le gouvernement qui doit recevoir ce vendredi les syndicats étudiants. Au moins 400 établissements resteront fermés. Tous les préfets ont pris hier soir des arrêtés d'interdiction de manifester aux abords des lycées fermés. Une jeunesse qui se mobilise également au Chili. 20 000 étudiants ont manifesté hier à Santiago pour protester contre les coupes budgétaires du gouvernement d'extrême droite. Ou encore en Inde où ce vendredi 2 octobre est marqué par ce jour férié célébrant la journée internationale de la non-violence inspirée par Gandhi. Ce qui contraste forcément avec la colère des jeunes indiens qui doivent manifester aujourd'hui. Ils accusent la commission électorale indienne d'avoir favorisé le BJP, le parti au pouvoir lors de précédents scrutins, en supprimant quelques 130 000 millions d'inscrits des listes. Une mobilisation étudiante interdite par les autorités autorités, ce que la jeunesse n'entend pas de cette oreille. Reportage à New Delhi, Abdoulaye Rali.
0: Devant le commissariat de Delhi, la foule attend le verdict. La manifestation étudiante sera-t-elle autorisée ? Demande rejetée. Mais Abhigyan, représentant des étudiants, reste déterminé et exige le départ du chef de la commission électorale.
1: La manifestation contre Ganesh Kumar aura lieu. La manifestation pour l'intégrité du vote aura lieu. C'est notre droit fondamental que la police veuille jouer son rôle ou pas.
0: L'exclusion de 130 millions d'électeurs, opération jugée favorable au gouvernement de Narendra Modi, pousse l'opposition à faire bloc. Venue spécialement à Delhi, Mamata Banerjee, figure politique du Bengale occidental, exige le départ du patron de la commission électorale.
9: Il doit démissionner tout de suite. Sauvons la démocratie. Le droit de vote est un droit constitutionnel.
0: La contestation doit converger sur la place Gentleman Tower, pourtant bouclée par les autorités. Plusieurs mouvements promettent déjà de braver l'interdiction, à l'image d'Atul Tripathi, militant du monde rural.
10: Nous allons descendre dans la rue pour nos valeurs démocratiques. Nos pères fondateurs, Gandhi, Nehru, Ambedkar, ils nous ont tous légué ce droit constitutionnel.
0: Au même moment, cette fois dans la capitale financière, Bombay, le populaire parti des cafards appelle à défier le verrouillage policier. Ce 2 octobre, férié pour la naissance de Gandhi, d'ordinaire, un jour de paix s'annonce tendu. Abdullah Erali, New Delhi, RFI.
5: Et ce sont bien 130 millions d'inscrits qui auraient été supprimés des listes. Je me suis un petit peu emballé.
3: La colère de la jeunesse en Inde, donc au Chili et en France. La France, encore, où Mediapart persiste et signe et accable Jordan Bardella.
5: Un renfort de capture d'écran et de documents identifiés, authentifiés même par Meta et par des huissiers de justice. Mediapart révèle donc avoir authentifié les messages antisémites attribués au patron du Rassemblement National. Jordan Bardella, lui, ne dévie pas de sa ligne. Il continue de contester ce qu'il a qualifié de pseudo-preuve de Mediapart. Et il a de nouveau porté plainte, cette fois-ci, pour faux et usage de faux. Une affaire qui s'invite au cœur de la future élection présidentielle. Hier, les candidats à la primaire du Parti Socialiste débattaient pour la deuxième fois en une semaine sur France 2 et sur France Inter. Les différents prétendants à l'investiture socialiste ont estimé que Jordan Bardella était désormais disqualifié politiquement. Parmi les 5 candidats de la gauche social-démocrate présents, le patron du PS, Olivier Faure, ciblé de doute de toutes parts durant le débat, au cœur des attaques, une éventuelle alliance électorale avec la France Insoumise, Marie Lecoq.
11: Une éventuelle alliance avec la France Insoumise, l'éternel inflammable sujet entre les candidats à la primaire. Olivier Faure le sait, c'est...
12: L'éléphant en la pièce.
11: Un éléphant nommé Jean-Luc Mélenchon qu'il annonce soutenir en cas de second tour face à Marine Le Pen. Pour Raphaël Glucksmann, imaginez ce duel, c'est déjà s'avouer vaincu.
13: Contrairement à toi, je suis candidat à la présidence de la République pour gagner cette élection.
11: Olivier Faure de rétorquer.
12: Très bien, moi aussi.
11: Raphaël Glucksmann d'en douter.
13: Non, je ne crois pas.
12: Qu'est-ce
13: et
12: que
13: habité
12: je fais,
13: par l'esprit de défaite.
11: Jérôme Gage refuse lui aussi de se projeter sur un éventuel second tour opposant LFI au RN.
14: Je fais tout pour que ça n'arrive pas.
15: C'est de la prophétie autoréalisatrice.
11: Et de s'en prendre lui aussi à Olivier Faure.
16: J'ai un problème avec la danse du ventre permanente que tu fais devant la France insoumise. Tu nous mets tous dans la panade.
11: Emmanuel Morel, lui, soutient le Front Républicain et l'Union de la Gauche. Il entend calmer le jeu.
17: Mélenchon, de toute façon, c'est sa dernière campagne. C'est derrière nous. On fixe la ligne pour les législatives.
11: Ségolène Royal milite aussi pour l'alliance avec les partis de gauche. Mais pas question de se placer derrière Jean-Luc Mélenchon.
18: Il est hors de question de se mettre derrière Jean-Luc Mélenchon. À force de parler de Mélenchon, de LFI, on les remet au centre du jeu. C'est extravagant.
11: Deux lignes, mais un seul rendez-vous, le premier tour de la primaire, les 9 et 10 octobre prochains.
5: 9 et 10 octobre, c'est donc le week-end prochain. D'ici là, un troisième et dernier débat aura lieu ce dimanche sur BFM TV. Un autre scrutin qui se tient, lui, ce lundi, les élections générales de la province du Québec au Canada. Et surprise, les indépendantistes du Parti québécois font la course en tête dans les sondages, eux qui promettent un nouveau référendum sur l'indépendance du Québec et qui n'ont plus gouverné depuis 12 ans, Nafia Libert.
19: Officiellement, le Québec vote lundi, mais les urnes sont déjà bien remplies.
20: Ben moi, j'ai été voté dimanche, hein. Oui, par anticipation.
19: Près d'un électeur sur 4 a fait le même choix. Éric, lui, a donné sa voix aux favoris des sondages.
20: Ça devrait être pas mal, qu'est-ce qu'il se dit, non? PSPP.
19: PSPP, ce sont les initiales de Paul Saint-Pierre Plamondon, le chef du Parti québécois. Avec 30% des intentions de vote, la formation souverainiste recueille presque deux fois plus d'appui que la coalition Avenir Québec, qui est au pouvoir depuis 8 ans.
21: Nous, on prend rien pour acquis.
19: À 3 jours du scrutin, Paul Saint-Pierre Plamondon ne cherche plus seulement à consolider sa première place, il multiplie aussi les appels aux électeurs encore hésitants à lui donner un gouvernement majoritaire.
21: Donc on va travailler jusqu'à la dernière minute pour obtenir chaque appui, pour convaincre le plus grand nombre de Québécoises et de Québécois d'embarquer avec nous et de nous donner la chance d'avoir un 4 ans franc, un mandat solide.
19: Une majorité pour appliquer son programme jusqu'à sa promesse la plus emblématique, un référendum sur l'indépendance du Québec, avec toutefois une échéance suspendue à Washington. Pas de référendum, a prévenu le chef souverainiste, tant que Donald Trump sera à la Maison-Blanche. Nafia Liber, Montréal, RFI.
3: La guerre entre les États-Unis et l'Iran se fait désormais surtout sur le terrain économique et Washington compte bien assécher les ressources de Téhéran.
2: En actionnant un nouveau levier, Paul, à savoir les sanctions contre les compagnies aériennes iraniennes. Le ministre américain des Finances, Scott Bessent, a acté un durcissement des sanctions qui doit en principe mettre à l'arrêt tous les vols vers et depuis l'Iran. De nombreux pays ont d'ailleurs confirmé l'arrêt de leurs vols, mais ce n'est pas encore le cas de tout le monde, M. Vajghazi.
12: Malgré l'annonce des États-Unis, plusieurs pays, en particulier la Turquie, la Chine, la Russie ou encore le Pakistan et d'autres pays encore, continuent à fournir des services aux compagnies aériennes iraniennes. L'aller est rentré en Iran il y a 3 jours depuis Istanbul en venant de Paris.
22: Il y avait 6 vols à partir de 16h jusqu'à 1h du matin, d'Istanbul vers Téhéran, de 6 compagnies différentes. Il y avait beaucoup, beaucoup de monde, des gens qui venaient du Canada, d'Angleterre, des États-Unis. Donc tout le monde a eu un vol. Les vols étaient presque pleins. Pour certaines compagnies, elles étaient pleines. Parce qu'on a même cherché à prendre un nouveau billet. On n'a pas pu sur les vols qui étaient avant nous. Et puis sur le nôtre, l'avion était plein, on va dire 3/4.
12: En revanche, toutes les compagnies étrangères ont arrêté leur vol vers l'Iran, en particulier Turkish Airways. Il faut donc utiliser les compagnies iraniennes pour quitter le pays ou entrer en Iran, ce qui complique considérablement les voyages pour de nombreux Iraniens. D'ailleurs, l'Iran a menacé de réagir, mais pour l'instant, aucune mesure n'a été prise. Siavash Kiazi, Téhéran RFI.
3: 10 mois après sa chute, l'ancien président bissau-guinéen Umaro Sissoko Embalo devait rentrer au pays, un retour contrarié.
2: Ah oui, Umaro Sissoko Embalo, renversé en novembre dernier par un coup d'État et la junte au pouvoir, estime que les conditions de sécurité ne sont pour l'instant pas réunies pour garantir son retour. L'ancien président en exil qui vient pourtant d'annoncer son intention de se présenter à la présidentielle du 6 décembre prochain à Dakar. Les explications de la Ligue.
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1: Ceci est un message enregistré par
0: Nadia,
1: Farid
2: et Guénaël. L'équipe de Dimanche Bonheur a la grande joie de vous annoncer que votre émission préférée du dimanche matin reprendra le dimanche 6 septembre.
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2: Bonjour et bienvenue à vous qui nous rejoignez. On est vendredi matin, dernière ligne droite, le week-end est juste là, derrière la porte, il ne reste plus qu'à l'ouvrir, mais ce soir. En attendant, on vous tient compagnie, vous êtes de plus en plus nombreux à nous écouter dès 8h, alors merci à vous. Jusqu'à 9h, rien de compliqué, la météo, l'horoscope, des chroniques, des jeux, des podcasts et de la musique. Voilà, on a dosé tout ça pour que ce vendredi démarre comme il faut. Allez, première chose, la météo. Bonjour et bienvenue dans Savourer nos différences.
3: Bonjour, c'est Radio G avec votre bulletin météo. En ce moment, sur Angers, on relève 8 degrés. Pour ce matin, attendez-vous à un ciel très nuageux. La température atteindra la barre des 10 degrés. Cet après-midi, profitez d'un ciel parfaitement dégagé. Le mercure marquera 22 degrés. Ce soir, le ciel restera parfaitement dégagé. 19 degrés au thermomètre.
1: C'était la météo pour aujourd'hui. On vous souhaite une belle journée.
2: Dans un instant, on découvrira ensemble un premier podcast. Mais avant, il est temps de connaître votre horoscope, du moins pour les 6 premiers signes.
4: Lion.
5: Une belle opportunité va se présenter. Cette fois, ne la regardez pas filer en philosophant.
4: Sagittaire.
5: Votre couple traverse une belle phase. Profitez-en pour ne rien dire qui la gâche.
4: Balance.
5: Bonne résistance globale. Globale, hein, donc moyenne partout, excellente nulle part.
4: Gémeaux.
5: Vous décrochez enfin la reconnaissance espérée. C'est symbolique, mais c'est appréciable.
4: Poissons.
5: Excellente vitalité, hein, à condition de l'aménager. Le sur-régime ne vous réussit jamais.
4: Verseau.
5: Une bonne affaire se présente. Comme toujours, le diable est dans les conditions générales.
2: C'est tout pour l'horoscope, enfin pour le moment, hein, la suite arrive en fin d'émission avec les 6 derniers signes. Vous êtes sur Radio G, dans Savourer nos différences. Avant de goûter les extraits d'émissions de la station, eh bien on écoute un premier podcast déniché sur notre site.
6: Bienvenue dans notre chronique des légendes de l'Anjou. Installez-vous confortablement car l'histoire que nous allons vous conter va vous transporter à travers les siècles, dans les profondeurs mystérieuses des caves de Saumur. Notre récit commence en l'an 1452, sous le règne du bon roi René d'Anjou, mécène des arts et amateur de bon vin. Dans la ville de Saumur, réputée pour son imposant château et ses vins pétillants, vivait un vigneron du nom d'Étienne Plantard. Sa réputation n'était plus à faire. Ses vins étaient considérés comme les meilleurs de la région, prisés jusqu'à la cour royale. Cependant, Étienne avait un défaut. Il était d'une avarice sans nom. Un soir d'automne, alors que les vendanges touchaient à leur fin et que l'odeur du raisin fraîchement pressé embaumait l'air, on frappa à la porte d'Étienne. Dehors, sous une pluie battante, se tenait un vieil homme à la barbe blanche, vêtu de haillons. « Brave vigneron, dit-il, accordez-moi l'hospitalité pour la nuit. Je suis un pèlerin en route vers Tours et mes vieux os ne supporteraient pas une nuit à la belle étoile. » Étienne, peu enclin à partager son toit et encore moins son vin, renvoya sèchement le vieillard. « Allez donc dormir dans mes vignes si vous voulez, mais ne franchissez pas le seuil de ma maison. » Ce qu'Étienne ignorait, c'est que ce vieil homme n'était autre que Saint-Martin en personne, le saint patron des vignerons venu tester la générosité des hommes. Furieux de ce manque de charité, Saint-Martin lança une terrible malédiction. Étienne Plantard, ton avarice sera ta perte. Tant que tu n'auras pas appris la générosité, tu resteras prisonnier de tes caves, condamné à produire du vin que tu ne pourras jamais boire. Seul un acte de pure bonté pourra te libérer. À partir de ce jour, Étienne disparut aux yeux du monde. On raconte qu'il erre depuis dans le dédale des galeries souterraines de Saumur, creusées dans le tuffeau. Ces caves, qui descendent sur des kilomètres, sont devenues son royaume et sa prison. Au fil des siècles, la légende s'est enrichie. On dit que tous les 100 ans, lors de la nuit de la Saint-Martin, le 11 novembre, Étienne a une chance de se libérer de sa malédiction. Pour cela, il doit offrir son meilleur vin à un étranger de passage. Si ce dernier trouve le vin délicieux et remercie sincèrement Étienne, le sort sera rompu. Mais attention, car la générosité doit être authentique, sans arrière-pensée. Cette histoire a pris des tournures inattendues au fil du temps. Pendant la Révolution française, alors que les églises étaient pillées, on raconte que des prêtres réfractaires ont trouvé refuge dans ces caves, guidés par un mystérieux vigneron qui connaissait chaque recoin de ce labyrinthe souterrain. Plus tard, durant la Seconde Guerre mondiale, ces mêmes galeries ont servi de cachette aux résistants du Maine-et-Loire. Certains ont affirmé avoir été aidés par un homme étrange, vêtu comme au Moyen-Âge, qui semblait surgir des murs pour les guider vers des issues secrètes, échappant ainsi aux patrouilles allemandes. En 1947, peu après la guerre, un fait étrange se produisit. Un groupe de spéléologues, explorant une partie inconnue des caves de Saumur, tomba sur une salle remplie de tonneaux. Au centre, sur une table en pierre, reposait une bouteille de vin millésimé de 1452, accompagnée d'un message griffonné à celui qui saura apprécier. Les experts qui analysèrent ce vin furent stupéfaits. Il s'agissait d'un cru d'une qualité exceptionnelle utilisant des techniques de vinification inconnues à l'époque. Plus récemment, en 1986, des ouvriers jurèrent avoir entendu un rire étrange et le tintement de verre qui trinque. Certains disent avoir aperçu une silhouette furtive disparaître dans l'obscurité. La légende d'Étienne Plantard a également influé de la viticulture locale. On dit que le fameux vin de Tuffeau, ce vin blanc sec et minéral typique de la région, serait en réalité la création d'Étienne, perfectionnée au fil des siècles dans son exil souterrain. Certains vignerons prétendent même que leurs meilleures cuvées sont le résultat de conseils murmurés par une voix mystérieuse dans leur cave. Alors, chers auditeurs, la prochaine fois que vous visiterez le Maine-et-Loire, n'hésitez pas à descendre dans les caves de Saumur. Et si jamais vous croisez un vigneron à l'allure d'un autre temps qui vous propose de goûter son vin, acceptez avec gratitude. Qui sait, vous serez peut-être celui qui libérera enfin Étienne Plantard de sa malédiction séculaire. Mais souvenez-vous, la générosité doit être sincère, car quelque part dans les profondeurs de la terre angevine, Saint-Martin veille toujours. Merci de votre écoute et à bientôt pour de nouvelles aventures dans le monde fascinant des mythes et légendes de l'Angevine.

0: Voilà, c'était un podcast du site de Radio G. On vous en passe un autre en fin d'émission. 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Mais Radio G, bah ce sont aussi des émissions évidemment, et on vous propose maintenant des extraits.
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0: Le mardi soir, c'est soirée jeu sur Radio G avec le QG. Chaque chroniqueur propose son quiz et les auditeurs peuvent participer en direct. À vous de jouer.
2: QG, bienvenue.
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0: Ok.
4: Eh bien, oui. Alors, ce soir, pour moi, la télévision, bah, ça va être du tout venant, des petites questions comme ci, comme ça, un petit quiz.
5: Pêle-mêle.
4: On va commencer, voilà, pêle-mêle, avec un petit indice sonore.
0: Ok.
4: Ça vous dit quelque chose pour la chaîne ou pas ?
5: Oui, M6.
4: C'est vrai, M6.
5: Mais
4: voilà.
5: tout début
4: d'M6. Exactement.
5: Hein.
4: Alors justement, c'est ça l'intention de la question. Quelle est l'année de création de la chaîne de télévision française, donc M6 ?
5: Oula.
4: Alors, des petites propositions. Ouais. Est-ce que la chaîne donc, a été créée donc, en 1985, en 87, en 89 ou bien en 91 ?
6: Ouais, 87.
5: Alors c'était TV6 avant. Ça a basculé après en M6.
4: Ah.
5: Et toi, c'est M6, donc du coup, hein, c'est ça que tu veux. Hein.
4: Ouais, mais M6. J'avais pas la notion de.
6: De TV6.
5: Ouais, mais c'était avant.
6: Bon,
5: mais
6: dans tous les cas.
5: Hein ?
7: Ça existait.
5: Bah oui.
7: Alors, 91.
4: 91 pour Olive ?
6: Je pense. 7, ouais. 87.
4: 87.
5: Ouais, 91, ouais, je dirais, ouais,
4: 91.
5: Peut-être.
4: Eh bien, c'est 1987 qu'elle a diffusé pour la première fois à partir du 1er mars et elle s'appelait initialement Métropole 6, abrégé de M6, du coup.
6: Mmh. Ah, ça vient de la M6.
4: Voilà.
5: Métropole.
4: D'accord. Allez, un deuxième petit jingle. 1, 2, 3, 4.
7: Ah, c'est de Chavannes.
5: Alors,
4: c'est
5: ouais.
4: De Chavannes.
5: Coucou, c'est nous.
4: Coucou, c'est nous. Ouais. Exactement. Alors, qui co-présentait Coucou, c'est nous aux côtés donc, de Christophe de Chavannes entre 92 et 94 ?
5: Alors, attends, c'est. Les cheveux blancs, là, il faisait tous les tests.
7: Mais je sais plus comment
5: Cardoz.
7: Ah oui, c'est ça.
4: 1-1-1.
5: Cardouze.
4: Ah oui, ça se rapproche.
5: Carmouze.
4: Jean-Michel, à peu près.
5: C'est ça.
7: Philippe Carmouze.
4: Patrice Carmouze. Alors, j'avais des propositions. J'avais Pierre Bellemare, Sophie Favier, Dorothée.
5: Bah, Sophie Favier, elle y a été.
4: Oui, elle était chroniqueuse.
5: Ouais. C'est ça.
4: Et Pierre Bellemare aussi
5: oui,
4: a chroniqué.
5: Aussi.
4: Je,
5: ah bon
4: je savais
6: moi,
4: pas.
6: Je vois pas là-dessus.
4: Pas.
6: Pour moi, il raconte des histoires sombres, Pierre
5: Bellemare.
6: Ah
5: non,
6: Bellemare.
5: À l'époque, il voit à la fin.
4: Mais,
5: il...
4: à la fin, en tout cas, il a fait une belle carrière.
5: Oui, il a fait une belle carrière, effectivement.
4: Bon, en tout cas, c'était bien Patrice Carmouze qui était toujours
5: ils
4: à côté de la plaque,
5: qui
4: faisait toujours des conneries. Enfin, quand il faisait des démonstrations, ça
5: marchait pas. C'était
4: toujours.
5: Le Bonaldi de TF1. Oui.
4: Ça, c'était drôle. Enfin, je trouvais sympa. Ensuite, quelle est l'émission la plus ancienne, selon vous, de la télévision française et qui est toujours diffusée ?
5: La messe.
4: Avez-vous besoin d'indices ?
7: Le
4: jour du Seigneur, sinon j'avais proposition aussi le JT de 20h.
6: Non,
4: pas preneur.
5: Non.
4: Quelle année le JT de 20h ?
5: Oh, dans les années 70, peut-être.
4: 75, précisément. 75, ouais. Sinon, je vous propose les chiffres et des lettres.
6: Non.
4: Toujours pas.
5: Non.
4: Quelle année les chiffres et les lettres ?
7: 64, 62.
6: Ah, ouais.
5: Non, dans les années 70 aussi.
6: Oh, plus tard, j'aurais dit quand même.
5: Ouais,
4: 72.
5: 72, d'accord.
4: Sinon, j'avais Télématin.
5: Ah non, ça c'est dans les années 90.
4: 1970.
7: Ah la vache.
5: Ah, Télématin.
4: Télématin, 1970.
5: Ah ouais.
4: Et 1949.
7: Ah bah, le jour du Seigneur.
5: Le jour du Seigneur.
4: J'étais là, c'est pas possible. 1949, le jour du Seigneur.
6: Ouais, si.
4: Donc il est diffusé, pour les infos quand même, tous les dimanches sur RTF Télévision, puis TF1, puis ensuite Antenne 2 France 2.
2: QG, bienvenue.
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0: Les grandes voix féminines résonnent dans cet extrait d'Elle chante, la francophonie.
8: Après plusieurs années de pratique dans le théâtre amateur, Aurore Humbert a commencé une carrière musicale anglophone sous le pseudo de Dawn, Mais en 2016, elle a complètement changé d'univers musical et entamé une carrière dans la chanson française avec pour nom d'artiste Corinne. Écoutons « C'est si beau », voici Corinne.

0: 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CMA, c'était l'émission qui remontait le temps pour comprendre les origines. Voici un extrait de ce voyage dans le passé.
1: C'est un jardin extraordinaire. Il y a des canards qui parlent anglais.
2: Ah, oh mais c'est parfait, ça nous fait voyager comme une petite balade dans le jardin des plantes. On a un très beau jardin qui est situé donc boulevard Carnot, à côté du centre des congrès. Et en fait, ce jardin a une histoire bien plus ancienne qu'on peut l'imaginer. Juste petit tour de table, à votre avis, il a quel âge ce jardin?
3: 200 ans.
0: Ah, je sais pas, peut-être plus que ça, oui, parce que c'est... Oui, Angers, c'est vieux. Hein.
4: Je dirais 100 ans.
0: Ouais, 300, allez, 1700, ouais, 300, allez.
5: Ouais. La fin du 18e.
2: Ouais. Et bah, je dirais que en fait, vous avez un peu tous raison, parce qu'il a 100 ans dans sa forme originelle, il a 200 ans dans son lieu actuel, et il a 300 ans dans sa... Non, il n'a pas 300 ans, pardon, il a 250 ans dans son principe de jardin des plantes.
0: D'accord.
2: Comme Bruno.
0: Oui, bah j'y étais.
2: Et oui, parce qu'en
0: c'est
2: fait,
0: toi qui as planté. C'est moi qui ai planté le premier arbre. C'était un chou d'ailleurs. C'est ça.
2: Ok, ça va. Non mais oui, en France, en fait, les jardins n'existent pas vraiment avant le 18e siècle. Enfin, avant le 19e siècle, pardon. En fait, la bourgeoisie se développe au 19e, les employés voient leur temps de travail diminuer pour au final avoir un peu plus de temps libre, ce qui leur permet de s'ennuyer et de se balader. C'est pour ça qu'avant, il n'y avait pas de jardin public, il n'y avait que des jardins privés. Notre jardin des plantes, lui, a pour origine première un jardin botanique privé pour des étudiants en horticulture. Et Angers était déjà, en fait, à la fin du 18e siècle, un centre d'horticulture et de botanique. C'est pour ça qu'on a déjà des élèves là-dedans. L'entreprise des botanophiles qui possédait ce jardin Rubressini achète 4 hectares de terrain à la aux moines de l'abbaye de Saint-Serge en 1789. Et oui, on a un univers où le jardin des plantes aurait pu être Rubressini.
0: D'accord.
2: Pourquoi pas? Donc, à la fin du 19e siècle, Auguste Giffard, un ancien et un citoyen généreux.
0: Ah, bah oui,
2: Giffard. Et oui, Giffard,
0: enfin.
2: Offre à la ville connu. Des statues qui peuplent encore aujourd'hui le jardin des plantes. Depuis cette époque, de plus en plus de statues sont venues tenir compagnie aux compositions florales. Des sculptures de David d'Angers ou de François Cacheux y sont présentes, par exemple.
5: Ils sont assez dénudés d'ailleurs.
0: Oui, il n'y a que des gens tout nus, ouais.
2: Non, mais c'est
6: pour le plaisir de certains.
2: C'est non, ça, mais c'est la nature, c'est
0: ouais.
2: Adonais.
0: C'est ça, oui, c'est naturel. Ça, c'est... Non, mais elles sont belles en plus. Puis maintenant, il y a des choses un petit peu plus originales, un petit peu des papillons en fer, des. Voyez.
6: Wow. C'est Bruno qui traîne la nuit.
2: Après plus d'un siècle d'existence, le jardin, peu rénové, voit ses portes fermées au public en 1905. Parce qu'en fait, il y a eu une tempête très violente qui a dévasté le jardin. Et vu qu'il n'était pas très bien entretenu, bah, ça lui a donné un coup final. Ils en profitent, la ville en profite pour engager Édouard André pour remettre le jardin à neuf. Sauf que Édouard André, si comme moi vous connaissez pas trop l'histoire, bah vous dites c'est juste un citoyen normal. Mmh. Et non, c'est pas un simple paysagiste, c'est le paysagiste, un des plus renommés de France, et il travaille même pour des couronnes étrangères tellement ses talents sont admirés.
0: Waouh.
2: Il décide donc de modifier le jardin des plantes pour lui donner un style de jardin à l'anglaise. Mmh. Et on vous fait une petite différence entre le jardin à l'anglaise et les jardins à la française, puisque le style anglais en fait comprend des sentiers sinueux et des lignes de verdure aux formes irrégulières. Ça rend le tout une atmosphère un peu plus frivole, un peu plus romantique. Mmh. Alors que les jardins à la française, ça va être un style très linéaire, très carré. On prend par exemple le jardin de Versailles, ou bien connu. Tout bêtement le Mail,
0: oui.
2: Qui est beaucoup plus carré.
0: Le jardin du château, oui, aussi.
2: Oui, exactement. Et c'est lors de cette rénovation du jardin que sont apportées de nouvelles espèces végétales, notamment des arbres aujourd'hui centenaires, et je pense aux Elkova zarata, qu'on appelle aussi orme de Sibérie, qui a fait la une, enfin peut-être pas la une, mais qui a été qui a fait parler dans les journaux dans les journaux
0: journal de TF1
2: quand même. Ah non mais et en fait, c'est un très gros arbre qui est à l'entrée du jardin.
0: C'est un gros arbre. Chacun fait les liaisons qu'il veut.
2: Mais tout à fait.
0: Tu as dit usine tout à l'heure.
2: Ok, voilà. Très bien.
0: Donc,
2: okay.
0: Chacun fait comme il veut.
2: Bon, bah, gros arbre. Non, mais c'est le gros arbre avec un gros Z qui est.
0: C'est pas mieux du coup.
2: Alors,
0: du coup, c'est pas mieux.
2: À l'entrée du jardin et en fait qui s'affaisse sur lui-même. D'accord. Et qui a 140 ans.
5: C'est lui. Ouais.
2: Il a 140 ans, il est super vieux et en plus, c'est assez rare puisque c'est un truc qui vient de Sibérie. Enfin.
0: Ah oui.
2: Son origine est de Sibérie.
0: Oui, parce que lui,
2: oui, non,
0: le ramener quand même.
2: Donc ce jardin a vraiment connu une belle évolution. D'un simple jardin de travail privé rue Bressigny à la fin du XVIIIe siècle, il devient un grand jardin public restauré et réaménagé en 1905 par un grand nom de paysagisme, il est aujourd'hui rayonnant dans avec ses quelques 25 000 plantes permanentes et 30 000 autres plantes saisonnières. Pour vous donner une idée, juste, il y a 200 ans, il n'y avait que 2 000 plantes.
6: Ah oui. Voilà. Ah oui, ça va détrôner Terra Botanica bientôt.
2: C'est... Non, mais ça fait beaucoup de plantes et donc beaucoup de travail. C'est pour ça que les paysagistes de la ville travaillent tous les jours pour entretenir ce très beau jardin. Voilà, j'espère que la prochaine fois que vous irez dans ce jardin, vous le verrez d'un autre œil.
0: Oui, puis en plus c'est gratuit, c'est agréable, c'est vraiment sympa. Mais donc dans toutes les villes, il y a des jardins des plantes en fait. C'est quelque chose qui est arrivé. Donc tu dis c'était à partir du 18e.
2: C'est ça. Alors en fait des jardins des plantes, peut-être pas forcément dans toutes les villes, même si parce que c'est quand même
0: dans les grandes villes souvent,
2: qui est un peu plus cher parce qu'il faut avoir des plantes diversifiées. Il y a des plantes qui tiennent pas tous les hivers, etc., etc. Mais oui, les jardins en fait sont arrivés 18e siècle. D'abord évidemment à Paris parce que c'était
0: Le terme jardin des plantes, c'est quelque chose que quand on arrive dans une ville, on n'est pas étonné qu'il y ait un truc qui s'appelle jardin des plantes.
2: Exact.
0: Parce que c'est quelque chose qui est maintenant commun dans la ville. Ça fait partie de.
2: Ça fait partie des petits rayonnements.
6: Ce qu'il disait tout à l'heure. Ouais. Les gens n'avaient pas de jardin, donc forcément, il fallait créer un espace comme ça dans la ville.
5: L'idée de départ quand même des jardins des plantes, c'est quand même d'avoir des espèces du monde entier. Enfin, en tout cas, d'avoir
0: comme un zoo, quoi. Faire
5: des espèces un petit peu, en fait, de planter. Et c'est pas planter des chênes, c'est pas planter des trucs qu'on a naturellement en fait dans nos régions. C'est vraiment d'avoir quelque chose.
6: Ramener de l'exotisme.
5: C'est ça. Ou même d'acclimater en plus des plantes pour voir si elles s'adaptent.
0: Heureusement qu'il y a 12 oranges mines parce que sinon c'est difficile.
2: Et à Angers, on a vraiment de la chance puisque Angers est quand même une des capitales du végétal. Et c'est pour ça qu'on a aussi l'arboretum vers la roseraie.
4: Voilà,
2: lui en fait a plein d'espèces d'arbres différents.
4: D'hortensias et des hortensias différents.
6: Terra botanica, on pourrait dire.
4: Toutes les espèces d'hortensias.
2: Ah, c'est génial. Angers, niveau de Serge.
0: Et les choux, ils sont où?
5: Je vais aller faire
6: dans nos assiettes. Ah, dans nos assiettes.
0: Merci, Robin, en tout cas, pour cette chronique.
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7: Mais on va justement écouter cette reprise de chez Laurette, version Claudio Capeo. C'est avec cette chanson qu'on débute notre émission.

0: 8h40. Si vous ne comprenez pas tout de l'extrait qui suit, c'est normal. Voici un extrait de l'émission C'est le week-end.
1: Bon, pour ce coup de cœur légèrement imposé par un homme tyrannique, je me suis retrouvé
2: fort sympathique, c'était
1: vrai. Ouais, je me suis retrouvé à chercher un thème. Alors voilà, on ne peut pas dire que je sois du genre à être fan, hein, mais vraiment fan, hein, de quoi que ce soit ou de qui que ce soit, en tout cas pas facilement. C'est vrai que je suis très client de ce que dégage un certain Alexandre Astier, hein, ou même un Alain Chabat, mais il s'agit de quelque chose de rare. Et pourtant, je vais vous parler de quelqu'un, ou pour être plus exact, de quelques-uns. De personnes admirables, que cela soit pour leur valeur, leur intellect, leur humour, bref, pour qui ils sont. Vous l'aurez peut-être compris, je vais parler des gens avec qui je partage tant de bons moments autour de cette table. Les merveilleux membres de C'est le week-end, Clément, Xavier. Voilà, ensemble, je suis sûr que nous pourrons traverser toutes les adversités. Gérer une émission de 2 heures, gérer une émission de 4 heures, faire un coup de cœur commun sans avoir trop le temps de se voir, composer une musique à la voix, rester bloqué à la porte d'une salle de quiz, faire un coup de cœur en commun sans même avoir trop eu le temps d'échanger, partager une passion qu'on est le seul à posséder, écouter, s'intéresser à des sujets dont on ne connaît rien, faire un coup de cœur en commun en seulement 2 semaines, ou encore s'unir contre la tyrannie.
3: Pour, je sens que je vais en prendre pour ma
1: pour
3: gueule.
1: Pour tout ça, je vous remercie. Et cela me donne de l'inspiration. Donc voici un poème de ma composition.
3: Oh.
1: À C'est le week-end, il y a des chroniqueurs capables d'écrire un beau coup de cœur. D'aucuns pourraient les traiter d'arnaqueurs, de petits filous ou de beaux parleurs. Et pour les quelques auditrices et auditeurs, se demandant encore, ils parlent de quoi? Je parle de feur.
3: Benjamin sort de ce corps.
1: L'un de mes compères, il est dément. Pour la radio, très endurant. Il est très drôle et encore plus intelligent. Tel

0: observer un paysage magnifique au soleil couchant, c'est un bonheur d'être avec toi, Clément. Et nous serons toujours unis contre le tyran. L'autre, c'est l'un des meilleurs équipiers. Pour l'ensemble d'une vie, hein, pas que pour travailler. Pour de bons moments, il est bien plus que qualifié. Et tel un enfant chez le glacier, je ne ressens que du plaisir avec toi, Xavier. Et contre le tyran, nous serons toujours unifiés. On pourrait croire que l'on fait semblant de former ce front totalement délirant. Mais je peux vous promettre que je les aime vraiment. Et pour ceux qui se demandent si Nico est si méchant, dithyrambique, ça vient de lui, et c'est devenu notre slogan. Mais dans dithyrambique, il y a le mot tyran.
1: Oh !
2: Et que serait ces week-ends sans ces chroniqueurs ? Car c'est bien eux qui font la force de cette émission. Xavier a une très belle voix, agréable à entendre. Ses prises de parole sont instructives et font réfléchir. Et surtout, il apporte une diversité au niveau des sujets et thèmes, ce qui apporte du fond dans cette émission qui peut en manquer par moments. Il a aussi su calmer ses pulsions quant au fait de parler de Star Wars ou Mufasa à tout bout de champ, même quand on lui demande rien. Il y a même quelques progrès dans les jeux où il lui arrive de gagner par moments. Bref, il ne cesse de s'améliorer d'émission en émission. Quant à Damien, avec une drôlerie qui n'a d'égal que sa vivacité d'esprit, pardon. Oh la vache.
0: Non, avec... ça te démange vraiment à ce moment-là de faire un compliment.
2: Avec... je la refais propre. Avec une drôlerie. Oh la vache. Avec une drôlerie qui n'a d'égal que sa vivacité d'esprit. Quoi de mieux comme cocktail pour être chroniqueur de ces week-ends? Toujours à trouver le bon jeu de mots au bon moment. Il est aussi percutant pour savoir rebondir en toutes circonstances sur ce qui peut se dire dans l'émission et donner du dynamisme. Il est une tête pensante et le pilier de cette émission, un peu taquin aussi, mais toujours dans la bienveillance. Mais ce qui les unit, ce qui nous unit tous, c'est mener la vie dure à notre tyran, en l'embêtant dès qu'il nous offre une occasion de le faire, ce qui arrive assez souvent. Pour lui, nous aurons toujours des balles perdues, et quand il nous donne des munitions, autant dire qu'on les utilise à bon escient. Ensemble, renversons la tyrannie.
1: Merci Clément, merci Damien. Mais, vous savez, je ne pense pas qu'il y ait de bonnes ou de mauvaises rencontres. Moi, aujourd'hui, si je devais résumer cette aventure avec vous, je dirais surtout que la vie nous met en phase d'individu. Personne nous met soit en difficulté, comme certains tyrans, et d'autres qui nous permettent de grandir et de passer de bons moments.
3: C'est drôle.
1: Et c'est curieux de voir que deux personnes, telles que Damien et Clément, sont aujourd'hui devenues de bons amis. Des personnes qui m'offrent la possibilité d'être celui que je suis face à vous, enfin, de vos oreilles. Parce que quand vous avez devant vous des personnes passionnées qui ont le goût de la chose bien faite, qui, malgré une pression tyrannique imposant un coup de cœur à trois, avec qui on ne trouve pas immédiatement interlocuteur, je peux vous le dire, l'harmonie d'un groupe vraiment uni et soudé face à une telle tyrannie vous sauve et vous fait avancer. Alors ici, je vous remercie, vous Clément et Damien, vous, à qui, je peux le dire, me guider sur cette voie radiophonique, j'ai vu, et j'ai entendu, et j'ai essayé, et je vous dis merci du fond du cœur. Je le redis, merci, je chante vos noms, je danse vos noms, je ne suis qu'amour de vous deux. Et finalement, quand notre tyran régional cherche à nous mettre à terre pour assouvir son pouvoir, vous êtes là. Là où beaucoup de gens nous diraient... Mais comment faites-vous pour tenir cette vie parmi eux, parmi lui avec lui? Eh bien, nous pouvons lui répondre très simplement, je leur dis que, nous leur disons que ce goût tout simplement, que c'est le goût de l'amour, oui, que c'est le goût de l'amour. Ce goût de cette rencontre donc qui m'a poussé aujourd'hui à écrire, ou plutôt réécrire ce monologue, pour montrer mon affection à ce duo qui nous permet de lutter contre les forces obscures de la tyrannie. Mais demain, qui sait, peut-être simplement arriverons-nous à adoucir ce tyran manipulateur qui a sûrement cherché à nous battre dans la création de ce coup de cœur et de nous faire en sorte de ne plus nous aimer. Mais nos cœurs battant au service de la communauté, nous avons réussi à nous maintenir unis, à faire le don de nous, le don de soi.
4: Le soleil va rentrer dans votre radio, car voici qu'arrive Jean pour nous proposer un titre issu de son émission Balade intertropicale sur les musiques antillaises.
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0: C'était Cyrielle. Moi, pas aller ailleurs.
1: 8h51 sur Radio G. Que de souvenirs partagés dans cette émission. Mais Radio G, c'est encore et toujours plein de programmes nouveaux. 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Si vous nous écoutez depuis 8 heures, eh bien vous avez déjà entendu la première partie de l'horoscope. Si votre signe n'est pas encore passé, eh bien c'est maintenant.
2: Vierge.
3: Votre partenaire vous comprend enfin. Profitez de ce rare alignement cosmique.
2: Capricorne.
3: Votre charme déstabilise les foules. Enfin, une partie de la foule, hein, les indécis surtout.
2: Taureau.
3: Vénus en trigone vous rend chanceux. Achetez un ticket de grattage, perdez avec panache.
2: Scorpion.
3: Forme olympique en vue. Restez modeste, l'Olympe est encore loin.
2: Cancer.
3: Vous dégagez une énergie contagieuse. Les autres prennent leur distance par prudence.
2: Bélier.
3: Vous trouvez enfin un équilibre. Tenez-le, c'est précaire, mais réel.
1: C'était la deuxième moitié de l'horoscope. Vous cherchez la première? Eh bien, elle était au tout début de l'émission, à 8h15. Rendez-vous un petit peu plus tôt, la prochaine fois. Maintenant, place à un nouveau podcast sur Radio G. Il y en a plein, hein, sur des sujets parfois très étonnants. Et vous en avez un choisi, hein, qui peut-être va vous apprendre des choses dans Savourer nos différences.
3: Le scandale sexuel qui a failli faire tomber le président des États-Unis.
4: Non, mais c'est un scandale.
5: C'est un scandale.
6: Quelle indignité.
3: Une stagiaire de 22 ans, le président des États-Unis, une amie qui enregistre tout en secret, et un mensonge prononcé devant la nation entière qui va déclencher la deuxième procédure de destitution de l'histoire américaine. Voici l'affaire Monica Lewinsky. Entre 1995 et 1997, une relation se noue à la Maison-Blanche entre Bill Clinton, présidente des États-Unis, et Monica Lewinsky, une stagiaire de 22 ans. Lui, en a près de 50, et il est l'homme le plus puissant du monde. Lewinsky est ensuite mutée au Pentagone. Là, elle se confie à un collègue, Linda Tripp. Erreur fatale. Tripp enregistre secrètement leur conversation téléphonique. Sur les bandes, tous les détails de la relation. L'affaire éclate en janvier 1998, en pleine procédure judiciaire pour une autre affaire de harcèlement visant le président. Acculé, Clinton choisit la défense la plus risquée, le déni total. Le 27 janvier 1998, le regard planté dans la caméra devant la nation, il martèle une phrase devenue célèbre « Je n'ai pas eu de relation sexuelle avec cette femme ». C'est un mensonge, prononcé en partie sous serment. Car la question n'est plus vraiment morale. Si le président a menti sous serment, c'est un crime, parjure et entrave à la justice. Un procureur indépendant, Kenneth Starr, enquête. Les preuves s'accumulent, y compris une robe portant une trace d'ADN du président. Le 17 août 1998, Clinton finit par reconnaître, dans une allocution télévisée, une relation inappropriée et admet avoir trompé le pays. En septembre, le rapport Starr est rendu public. Un document au langage cru, qui détaille les faits et avance 11 motifs possibles de destitution. Le pays est captivé, scandalisé, gavé de détails intimes. Le 19 décembre 1998, la Chambre des représentants vote la destitution des présidents pour parjure et entrave à la justice. C'est seulement la deuxième fois dans l'histoire des États-Unis qu'un président est ainsi mis en accusation. « Le procès de destitution se tient devant le Sénat, le 12 février 1999. Le verdict tombe, Mitchington est acquitté. Faute d'une majorité des deux tiers, il reste président et terminera son mandat. Mais cette histoire a une autre face, longtemps ignorée. Pendant que le président survivait politiquement, c'est Monica Lewinsky, 22 ans au moment des faits, qui a été livrée en pâture au monde entier. Humiliée publiquement, transformée en objet de moquerie planétaire, sa vie brisée pendant des années. Mais dessinée plus tard, le regard a changé. On a fini par voir ce que l'époque avait refusé de voir. Une jeune femme face à l'homme le plus puissant du monde, un déséquilibre des pouvoirs vertigineux et un acharnement en public, une cruauté inouïe. Devenue militante contre le harcèlement, Lewinsky a retourné sa propre humiliation en combat. Le vrai scandale, avec le recul, n'était peut-être pas seulement celui d'une liaison, mais celui d'une société prête à détruire la plus vulnérable des deux personnes impliquées.
4: Non, mais c'est un scandale.
5: C'est un scandale.
6: Quelle indignité.
1: Il vous a plu ce podcast ? Eh bien, dites-le nous sur radio-g.fr, par mail ou directement dans le chat avec le bouton de haut de page. Eh bien, on lit tous vos messages. 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Allez, il est l'heure de refaire un point météo sur Angers avant de se quitter. C'est parti.
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7: Bonjour, c'est Radio G avec votre bulletin météo. En ce moment, sur Angers, on relève 8 degrés. Pour ce matin, attendez-vous à un ciel très nuageux. La température atteindra la barre des 10 degrés. Cet après-midi, profitez d'un ciel parfaitement dégagé. Le mercure marquera 22 degrés. Ce soir, le ciel restera parfaitement dégagé. 19 degrés au thermomètre.
2: C'était la météo pour aujourd'hui. On vous souhaite une belle journée. 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
1: Ah, la météo du vendredi, elle a toujours un petit goût de week-end. Merci à notre partenaire de nous accompagner. Et puis si vous voulez vous aussi devenir partenaire d'une émission, eh bien c'est sur radio-g.fr, rubrique contact. Voilà, vous nous écrivez et puis on en parle. On arrive au bout de la semaine et on a passé des bons moments avec vous quand même. Vous êtes toujours de plus en plus nombreux le matin, alors parlez de nous à vos proches, à vos collègues. Ici, on s'amuse et on fait les choses à notre façon. Donc, tout à l'heure, vous allez avoir le Flash RFI, puis la musique, et puis tout le week-end, des émissions, plein d'émissions. Alors, bon week-end à vous, à lundi, 8h, et c'était Savourer nos différences, topette.

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Un beau cœur clarifié. 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

0: Bonjour, bienvenue dans l'émission Les Plantes Vagabondes, l'émission 100% nature de Radio G. Toute l'équipe du Plantis est ravie de vous retrouver pour la nouvelle saison avec une émission consacrée aux sédums et à leur formidable capacité à se développer en milieu sec et aride. Une plante dans l'air du temps. Je suis Claudie, paysagiste conceptrice, et j'ai le plaisir de vous accompagner durant la prochaine demi-heure pour partir à la rencontre de ces plantes graphiques et robustes. Car, comme tous les vendredis pairs à 13h, le tiers-lieu Le Plantis vous invite à partir en nature à la découverte de l'histoire, des légendes, du mode de vie et des usages des plantes sauvages. Pour m'accompagner dans cette émission, Jacques Soignon, dans la nouvelle chronique Échappée végétale en Anjou, nous invitera à la découverte du parc des ardoisières à Trélazé pour nous faire découvrir des sédums sauvages. Arcandia, dans sa chronique Jardiner avec les plantes sauvages, traitera du sujet de nos alliés de l'été, surtout un été brûlant comme nous avons eu, où elle évoquera avec nous les mares, l'ombre et les plantes spontanées. Ensuite, Marie Fortin nous expliquera, dans la continuité du sujet, ce qu'est l'évapotranspiration et son impact sur les milieux dans sa chronique « L'aquabulaire, les maux de la rivière ». Un programme exceptionnel pour cette rentrée qui nous invite à questionner en cette fin d'été caniculaire notre rapport à la nature. Restez bien à l'écoute sur Radio G 101.5 FM. Cette émission sera irriguée par le chant mélodieux et grinçant de la fauvette grisette qui aime à se dissimuler dans les milieux de friches ouverts en herbe, ponctués de buissons bas et de ronciers. Insectivore, elle ne dédaigne pas les fruits en été, comme les mûres, les cornouilles ou encore même les figues, dont elle se gave avant de rejoindre le Sahara l'hiver. En préambule et pour nous rappeler la fragilité des milieux face au comportement incendiaire de certains, l'impact du changement climatique toujours plus intense et dont nous subissons tous les effets, nous partageons ce poème de Théophile Gautier consacré au malheureux pin des Landes. On ne voit en passant par les Landes désertes, vrai Sahara français poudré de sabre blanc, surgir de l'herbe sèche et des flaques d'eau verte, d'autres arbres que le pin, avec sa plaie au flanc. Car, pour lui dérober ses larmes de résine, l'homme, avare bourreau de la création, qui ne vit qu'aux dépens de ceux qui l'assassinent, dans son tronc douloureux ouvre un large sillon. Sans regretter son sang qui coule goutte à goutte, le pin verse son baume et sa sève qui bout et se tient toujours droit sur le bord de la route comme un soldat blessé qui veut mourir debout. Le poète est ainsi dans les Landes du monde. Lorsqu'il est sans blessure, il garde son trésor. Il faut qu'il ait au cœur une entaille profonde pour épancher ses vers, divine larme d'or. Les sédums regroupent un groupe de plantes succulentes de la famille des crassulacées. Ils sont aussi nommés hors-pins en référence aux pigments jaunes d'or des fleurs arborées par de nombreuses espèces. Plantes de rocaille et de milieu sec, ces végétaux ont la capacité à stocker de l'eau dans leurs feuilles sous forme de mucilage. Grâce à cette propriété, ils s'installent facilement dans les milieux secs et arides, comme les toitures, les murs, les endroits pierreux, souvent dépourvus de sol. Les sédums se multiplient par voie végétative, par division de souches ou bouturage de tiges, et forment des massifs tapissants, très couvrants. Leurs fleurs étoilées apparaissent en été et possèdent 5 pétales, parfois 4 ou 6. La floraison peut être jaune d'or, à l'instar de l'orpin acre, ou blanche, tel l'orpin blanc. C'est une famille nombreuse, comportant plus de 400 espèces réparties dans l'hémisphère nord, des milieux les plus froids aux plus chauds. Parmi les plus fréquents, on trouve l'orpin blanc et l'orpin acre, toutes deux de petite taille, le sédum téléphium ou grand orpin, dont les tiges atteignent 30 à 60 cm, dont il existe un cultivar rose pour les jardins. Le sédum rhodiola, quant à lui, colonise les zones montagneuses comme les Alpes ou les Pyrénées. Pour nous parler des sédums en Anjou, retrouvons Jacques Soignon dans sa chronique Échappée végétale en Anjou pour nous faire découvrir leur habitat sauvage dans les ardoisières de Trélazé.
1: Voici une rubrique consacrée à une petite plante remarquable, les sédums ou orpins. Ces petites plantes ont des caractéristiques de plantes grasses, c'est-à-dire qu'elles ont des feuilles qui sont épaisses et retiennent l'humidité. Ainsi, elles peuvent tout à fait résister aux fortes chaleurs, ce qui en ce moment, vous la mettrez, est plutôt un grand avantage. Les sédums, il y en a pratiquement 4 espèces qu'on peut trouver sur le site des Ardoisières d'Angers, un magnifique site naturel de 400 hectares, ouvert au public à la promenade, et dans lequel, au printemps en particulier, vous avez un véritable festival de floraison que je vous invite à découvrir, avec les digitales bien sûr, et les jasiones qui donnent la couleur bleue complémentaire, parmi bien d'autres plantes. Les 4 sédums sont, pour 2 d'entre eux, des espèces annuelles, c'est-à-dire que la graine va démarrer au printemps, puis la plante ne s'ouvrira pas à l'été, mais redémarrera d'une graine l'année suivante. Parmi celles-là, il y a le sédum dit d'Angers ou des Andégaves, une plante excessivement rare qu'on ne trouve pratiquement que dans quelques petites localités autour de la grande ville, et qui aujourd'hui fait partie véritablement du patrimoine de l'identité du territoire. On a avec elle le sédum rougeâtre, qui de la même façon va se reproduire d'une année sur l'autre par graine, et puis 2 autres espèces considérées comme vivaces, c'est-à-dire qu'elles vont persister d'une année sur l'autre, le sédum rupestre et le sédum blanc, qui comme son nom l'indique a des fleurs blanches, alors que dans ce monde des sédums, on peut avoir bien sûr aussi des fleurs jaunes pour certaines espèces. Voilà donc une plante aux vertus apaisantes qui était autrefois utilisée et encore maintenant pour faire des onguents, c'est-à-dire la possibilité de faire des pommades pour apaiser les douleurs et les brûlures. On a d'ailleurs le nom dérivé de sédatif qui vient, dans le même sens, parler d'une médecine favorable aux soins. Cette plante, vous la retrouverez bien sûr aussi dans l'ouvrage Échappée végétale en Maine-et-Loire que je réalise avec Philippe Ferrard, un livre dans lequel vous avez 49 promenades qui vous invite à découvrir des plantes expliquées sur des circuits courts, dans des lieux sauvages ou cultivés. Donc à bientôt sur ces chemins, à la découverte de cette plante qui bientôt peut-être ornera votre propre jardin.

Outre les espaces naturels, les sédums s'installent sur tout support ressemblant à un socle rocheux, tels les murets et les toits en ardoise. Leur faculté d'adaptation au milieu sec la désigne tout naturellement à la végétalisation des espaces dépourvus ou pauvres en substrat, comme les toitures végétalisées qui offrent une alternative aux toits brûlants et sombres qui rendent inhabitables les étages en période caniculaire. De la même façon, ils remplacent avantageusement les gazons sur les voies de tramway peu pratiquées par les piétons et permettent des économies en engrais et en irrigation. Leur floraison et leurs feuilles proposent un paysage plus rafraîchissant que l'herbe jaunie, sans oublier que les chiens y laissent moins facilement leur déjection. Dans les jardins et les jardins publics, la plantation de sédums ornementaux éveille la curiosité des promeneurs, intrigués par la forme charnue de leurs feuilles et leur disposition. Le plus bel exemple est incarné par le sédum spectabilé, aussi dénommé sédum remarquable ou orpin d'automne. Cette plante très graphique de 30 cm offre ses spectaculaires ombelles roses ou cuivrées selon les cultivars et illumine les parterres en automne jusqu'aux premières gelées. Mellifère, les abeilles et papillons l'apprécient à une période où les floraisons sont plus rares. Robuste, elle ne nécessite aucun arrosage. Rustique, elle supporte des températures négatives jusqu'à moins 20 degrés. En outre, ce sédum possède des propriétés phytoremédiatrices et la capacité de capter certaines molécules et dépolluer ainsi les sols. Vous l'aurez compris, les sédums sont des végétaux d'avenir, surtout si nos étés deviennent de plus en plus chauds. C'est une excellente transition pour laisser la parole à Marie dans l'aquabulaire Les mots de la rivière pour tout savoir sur l'évapotranspiration.

0: Marie, c'est quoi l'évapotranspiration ?
1: C'est un phénomène absolument essentiel. Le voyage de l'eau entre le sol, les plantes et l'atmosphère. Et c'est surtout une pièce maîtresse du fameux cycle de l'eau. Commençons par une goutte de pluie. Elle tombe du ciel et arrive sur le sol. Une partie s'infiltre dans la terre, une autre ruisselle vers les rivières et une autre partie va être récupérée par les végétaux. Les plantes sont en effet de véritables petites pompes hydrauliques. Les racines absorbent l'eau présente dans le sol, cette eau remonte ensuite dans la plante, notamment à travers de minuscules vaisseaux appelés xylèmes. Arrivée au niveau des feuilles, cette eau servira à réaliser la photosynthèse, l'utilisation de l'énergie lumineuse pour fabriquer du sucre. Ce métabolisme nécessite du dioxyde de carbone, des UV et de l'eau liquide. Mais il génère aussi des déchets, rejetés au niveau de toutes petites portes, des stomates, situées sur la feuille et permettant le rejet de l'eau et du dioxygène. Ce phénomène s'appelle la transpiration végétale. À cela s'ajoute un deuxième phénomène, l'évaporation. L'eau présente à la surface des sols, des lacs, des rivières ou même sur les feuilles après la pluie reçoit de l'énergie, notamment grâce au soleil. Certaines molécules d'eau passent alors de l'état liquide à l'état gazeux. Elles deviennent de la vapeur d'eau et montent aussi dans l'atmosphère. Nous avons donc deux phénomènes, évaporation plus transpiration des végétaux, et lorsqu'on considère l'ensemble, on obtient l'évapotranspiration. Ce double phénomène est très important dans le cycle de l'eau. Cette vapeur rejoint l'atmosphère, elle peut ensuite se condenser, former des nuages et finalement retomber sous forme de précipitation. Un petit peu plus loin. L'eau retourne au sol, les plantes en absorbent une partie et le cycle recommence. On considère que quand le cycle de l'eau est fonctionnel, une goutte qui provient de la condensation des océans réalise 5 à 6 fois le chemin entre le sol et l'atmosphère avant de retourner à l'océan. Toutes les plantes ne transpirent pas de la même manière. La quantité d'eau rejetée par un chêne est de 1000 litres par jour, mais de seulement 75 litres pour un bouleau. Imaginez l'importance du rôle joué par une forêt entière et les conséquences de sa disparition. De plus, la transpiration des arbres génère un effet rafraîchissant très puissant, comme un climatiseur. Le problème, c'est que l'évapotranspiration a été bien modifiée. Parfois, les sols ont été imperméabilisés, à tel point que l'eau retourne très vite dans la rivière sans pouvoir être stockée dans le sol ou transpirée et transitée par les plantes. On parle de l'accélération du cycle de l'eau. Autrement dit, dans le grand cycle de l'eau, l'eau débute son chemin grâce aux plantes vertes, elle est en déplacement permanent, bref, elle ne tombe pas du ciel.
2: Maman,

Poursuivons en chanson avec Jeanne Chéral, une très belle introduction à la chronique suivante de Arcandia, consacrée à nos alliés de l'été, plantes spontanées, mares et mi-ombres.

0: La nature, d'elle-même, quand nous la laissons faire, se tire doucement du désordre où elle est tombée.
1: Je m'appelle Arcandia et vous embarquez avec moi pour 5 nouvelles chroniques où je vous partagerai mon amour du jardin, animé par cette grande question: comment créer un espace agréable et confortable tout en faisant un havre de paix pour la biodiversité. Pour cette première chronique, revenons sur cet été qui a mis à rude épreuve nos espaces végétales et toute la biodiversité qui va avec. Avant de sortir les outils et de supprimer du décor le souvenir d'une végétation séchée sur pied, prenons le temps de faire quelques observations. Au Jardin des Arcans, mon terrain d'expérimentation à Nid-Oiseau, l'effet sèche-cheveux, je connais ça tous les ans, dû à une exposition sud-ouest, au sommet d'une colline de schiste, avec un terrain en pente. J'ai donc pu observer plusieurs facteurs de résilience pour nos plantes et pour la biodiversité. Les plantes ne sont pas faites pour vivre isolées. Dans la nature, une plante isolée est un phénomène rare que l'on trouve dans certains milieux particuliers. Nous avons cependant oublié cela, car nous voyons nos plantes comme des collections d'objets précieux posés là, seuls, au milieu d'un massif ou d'une pelouse. Et pourtant, une immense partie ont besoin d'être au milieu d'un entrelacs de végétaux. Cela leur assure une bonne protection contre les aléas climatiques en formant un filet souple, mais surtout ce maillage végétal leur sert d'ombrage et de protection. Exemple frappant de cette année. Au printemps, une très grande quantité de gaillets gratterons a envahi les massifs de mes jardins. Fait étonnant, puisqu'il est présent depuis plusieurs années en se contentant d'espaces ici et là. Les climatologues parlaient déjà du fameux El Niño et je pris la décision de ne pas réguler le gaillet gratteron. Bien que parfois disgracieux lorsqu'il n'est pas coiffé, je savais parfaitement qu'il allait couvrir les massifs d'une maille fine, suffisamment dense pour générer une ombre légère et suffisamment légère pour permettre aux strates inférieures de capter la lumière. Je n'ai pas regretté ce choix et j'ai vu les jeunes arbres et arbustes qui n'avaient pas reçu la grâce de sa présence souffrir bien plus vite et bien plus fortement des conditions climatiques arides. Les plantes spontanées, fortes de centaines de générations de terrain, sont une clé pour accompagner notre sélection végétale et rendre nos jardins plus robustes. Ensuite, au cas où l'eau qui coule à la demande de nos robinets nous l'aurait fait oublier. L'eau est le facteur de la vie sur Terre. Le silence de nos campagnes asséchées cet été en a été le témoignage. Dans mes jardins, j'ai créé plusieurs mares de biodiversité que je remplis régulièrement pour que les animaux sauvages, petits et grands, visibles et invisibles, puissent en bénéficier. À leur proximité, le chant du vivant a continué à se faire entendre. En plus d'être un espace qui reste toujours vert et frais, les mares ont été de vraies oasis pour la faune, comme en témoignent les nombreuses vidéos d'animaux venus s'abreuver au plus près des maisons. Un jardin sans mare est un jardin où vous offrez le gîte et le couvert sans servir à boire à vos convives. Alors oui, si vous détestez le chant des grenouilles et que votre jardin est petit, optez plutôt pour de petits points d'eau que vous nettoyez et remplissez régulièrement. Mais si le chant du vivant vous berce et vous fait sentir au milieu d'une oasis, alors à vos pelles, n'attendez plus. Une profondeur d'un mètre et une surface de 3 à 5 mètres carrés minimum suffisent à faire venir un grand nombre d'êtres vivants. L'ombre et l'eau, une association nécessaire qui permet à nos jardins de se tenir à flot. Cela n'a évidemment pas suffi et une grande partie des plantes ont avorté leur cycle végétatif, se sont mis en dormance avant l'heure ou ont abandonné leurs fruits. Il est maintenant temps pour chaque jardinier de comprendre qu'une plante est originaire d'un biotope et qu'il ne nous est plus possible de planter n'importe où, n'importe quoi. Les petits fruits en sont un merveilleux exemple. Les planter en plein soleil, à grands coups d'arrosage et de pluie les bonnes années, et vous aurez une belle production. Mais lorsque le soleil devient mordant, vous pouvez arroser tant que vous voudrez, leur feuillage brûlera. C'est tout naturel puisqu'il s'agit de plantes de sous-bois et de lisière, profitant d'une mi-ombre, et surtout de la présence protectrice de leurs grands frères les arbres, dont je vous parlerai dans la prochaine chronique. Le changement climatique nous offre une merveilleuse invitation. Mettre notre intelligence au profit du vivant en apprenant à les connaître dans leur essence pour leur offrir un environnement qui leur convient. Fini les paysages artificiels et les hortensias sur terrain sec, chacun de nos jardins détient une identité et les plantes sauvages vous en révèlent une grande partie. Il est grand temps de changer de regard.
0: La nature, d'elle-même, quand nous la laissons faire, se tire doucement du désordre où elle est tombée.
2: Vous êtes dans l'émission Les Plantes Vagabondes, l'émission 100% nature de Radio G sur 101.5 FM, et nous partons aujourd'hui à la découverte des sédums. Les orpins, leur autre nom, possèdent des vertus médicinales identifiées depuis fort longtemps par les humains qui leur ont donné des surnoms évocateurs. Ainsi, la dénomination « herbe de la Vierge » souligne son pouvoir protecteur contre la foudre et le feu, contre les accidents de la vie et aussi pour se préserver des sortilèges, tout particulièrement si sa récolte s'effectue à la Saint-Jean. Il est possible à cette date de transplanter un pied chez soi pour bénéficier de sa protection. Si le 15 août, la plante que l'on a chez soi continue de fleurir, c'est un bon présage. En Anjou, le savoir-faire populaire affirme que l'orpin se dessèche lorsqu'un sorcier pénètre dans la maison. Au fil du temps, ces pratiques païennes ont conduit à la christianisation de l'orpin sous l'appellation d'herbe de la Vierge ou d'herbe de Notre-Dame, même si les rituels se poursuivent jusqu'au XIXe siècle. En usage médicinal, le rhizome des orpins s'utilise pour soigner les hémorroïdes en application sur les parties concernées. Surnommée herbe à la coupure, comme la chilée, l'application de feuilles d'orpin débarrassées de leur peau assure la cicatrisation des plaies, brûlures et coupures. De la même façon, elle soigne aussi les corps. Le sédum blanc, quant à lui, porte le surnom de Trick Madame, car il est réputé efficace, y compris sur les dames les plus prudes, qui, sous le charme de l'orpin, se trouvent prises d'envie coquine. De ce fait, il est souvent proposé aux jeunes mariés. Le sédum rhodiola, quant à lui, est un excellent antiviral. Il est aussi l'arme secrète des redoutables guerriers vikings. Consommer son épais rhizome augmente les capacités physiques, renforce la stimulation psychologique et la résistance au stress. Il stimule le système immunitaire et retarde même ainsi le processus de vieillissement. Très présent dans les steppes de Sibérie, les Russes en connaissent aussi les propriétés. Seul bémol, sa croissance lente peut conduire à sa raréfaction. Tous ces effets ont été depuis vérifiés par la médecine actuelle. Associé à la valériane et au millepertuis, le sédum rhodiola constitue un remède naturel puissant de guérison de l'âme, a fortiori s'il est combiné à une immersion en nature avec des activités créatives. Les sédums occupent aussi une place privilégiée dans les potagers. Leurs feuilles charnues et croquantes rafraîchissent agréablement les salades. Elles peuvent se déguster toutes seules, aussi au cours de promenades ou trempées au préalable dans une sauce au fromage blanc ou une tapenade lors d'un apéritif. Cuites, elles perdent de leur qualité gustative. Elles peuvent quand même se consommer comme le pourpier dans une omelette. Le sédum acre, aussi nommé poivre des murailles, apporte quant à lui une saveur piquante et épicée et s'utilise forcément en petite quantité en tant que condiment. Tous les sédums sont comestibles et sont riches en calcium. Allez, pour conclure cette émission, voici quelques idées recettes. Tout d'abord, une recette de sauce proposée par François Couplan. Placez dans un blender 50 g de graines de tournesol, 60 g de noisettes, 2 cuillères à soupe d'huile d'olive, un avocat, du paprika. Mixez. Rajoutez de l'eau si nécessaire. Votre mélange est prêt pour y tremper vos feuilles de sédum. le risotto au sésame blanc à base d'épeautre et de sarrasin. Une autre recette pour un plat principal. Faire revenir quelques échalotes dans l'huile d'olive et y faire revenir les céréales. Ajouter le vin blanc et réduire. Puis incorporer un bouillon de légumes ou de volaille jusqu'à cuisson. Avant de servir, ajouter de la ricotta, du parmesan râpé finement et des feuilles de sésame. Ah, tout cela nous met bien en appétit. Je vous souhaite de vous régaler avec ces recettes et de le partager avec celles et ceux que vous aimez. Cette émission est terminée. Hélas, il est temps de nous quitter. Nous vous souhaitons une belle rentrée en réécoutant nos rediffusions et vous donnons rendez-vous pour découvrir une nouvelle plante. Toutes nos émissions sont disponibles sur le site www.radioG.fr. Portez-vous bien et n'hésitez pas à écouter tous nos podcasts. Je vous dis à très bientôt pour découvrir une nouvelle plante.

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3: Bonsoir à toutes et tous, vous êtes bien sur le 101.5 FM, il est 18h10. Comme tous les soirs sur Radio G, vous écoutez le fil Angevin, à mes côtés Tom. Bonsoir Tom, comment tu vas ?
4: Bonsoir, ça va très bien, ravi d'être avec toi en ce vendredi soir.
3: Et Tom d'ailleurs, est-ce que tu peux nous dire qui est notre invité de ce vendredi 2 octobre ?
4: Bien entendu, on accueille ce soir Sylvain Pinault, infirmier de la ville d'Angers. Bonsoir Sylvain.
5: Bonsoir.
3: Donc Sylvain, ce soir, tu vas donc nous parler des semaines de l'information sur la santé mentale qui se tiennent du 5 au 18 octobre dès ce lundi. Et après cette discussion, on aura le droit à une chronique historique. Tom, de quoi tu vas nous parler ?
4: Je vais vous parler du Shinkansen, le fameux train du Japon. Et avant qu'on passe à l'entretien avec Sylvain Pinault, retour sur les actus du jour dans le Flash Info du jeudi 1er octobre. On débute ce flash info avec ce qui fait l'actualité depuis le début de la semaine, les nombreux lycées et écoles supérieures bloqués par les lycéens et les étudiants.
3: La mobilisation des lycéens se poursuit ce vendredi dans le Maine-et-Loire. À Angers, une centaine de jeunes se sont assis sur les voies du tramway devant l'hôtel de ville. La circulation s'est donc vue être interrompue. Le lycée Bergson à Belle-Beille était également bloqué. Des feux de poubelle et de chariots ont été allumés devant l'établissement avec une tension qui monte avec la police municipale. Au lycée Mounier, le blocage se déroule dans le calme. Les élèves chantent notamment pour interpeller leur ministre, Édouard Geffray. À Chevrolier, où un enseignant a été blessé hier, les cours ont repris, mais uniquement en distanciel. À Trélazé, cette fois-ci, une soixantaine de lycéens se sont rassemblés devant leur établissement avant de quitter les lieux, certains annonçant vouloir rejoindre d'autres mobilisations. Et à Avrier, en revanche, retour au calme au lycée Paul-Émile-Victor après les violences de la veille. Et le mouvement s'étend puisqu'à Segré, près de 280 lycéens se sont rassemblés ce matin devant le lycée Blaise Pascal et celui de Bourg-Chevreau. Le blocage se veut donc pacifique, les lycéens dénoncent notamment les classes surchargées, les emplois du temps trop lourds, le manque de moyens et des locaux mal adaptés aux fortes chaleurs. Face à l'ensemble de ces mouvements, Christophe Béchu déclare condamner fermement les violences et les dégradations. Le maire d'Angers appelle au calme et à la responsabilité de tous.
4: C'était dans les petits papiers depuis quelques jours et ça semble se confirmer.
3: En effet, Tom, ce qui était un bruit de couloir a été confirmé par le Courrier de l'Ouest ce vendredi. Le Tour de France devrait faire étape jeudi 8 juillet 2027 à Angers pour une arrivée devant le château. Une arrivée qui pourrait se disputer boulevard du Roi René devant le château d'Angers. La dernière arrivée à Angers avait vu Marc Cavendish sacré en 2016. À noter que le Tour féminin était passé par Angers en 2025 et avait vu s'imposer la coureuse néerlandaise Lorena Vibes à la Doutre.
4: On termine avec deux festivals qui se tiennent ce week-end à Angers.
3: Comme tous les débuts d'automne, le festival Deux Jours en Jeu revient ce week-end à Angers autour du Musée des Beaux-Arts, du Cloître Toussaint et du Repère Urbain. Au programme Jeux de Société, Défis, Puzzles et Initiation. Le créateur de jeux de société Roberto Fraga sera même présent le samedi. Et au Parc des Expositions se déroule aussi ce week-end le Tattoo Fest avec plus de 130 tatoueurs venus de toute la France.
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4: Après ce flash info, nous recevons donc ce soir Sylvain Pinault, infirmier à la ville d'Angers.
3: Donc tout d'abord, Sylvain, avant d'entrer dans le vif du sujet, est-ce qu'on peut dire que la santé mentale, c'est un sujet trop peu évoqué dans la société de nos jours ?
5: Alors, ça l'est toujours trop peu, ça l'est de plus en plus malgré tout. Je pense que depuis plusieurs années, on en parle de plus en plus au travers des médias, par le biais d'artistes, de personnes, de célébrités qui commencent à parler aussi de leurs difficultés. Donc voilà, ça, c'est jamais suffisant, mais on en parle de plus en plus.
4: C'est quoi concrètement la santé mentale ? Quelle est la différence entre la santé mentale et la santé psychique ? Question un peu technique.
5: Alors là, on va dire que c'est la même chose. Alors ce qu'on peut différencier, c'est la santé mentale et la psychiatrie. La psychiatrie, effectivement, c'est une partie de la santé mentale qui vise à accompagner les personnes concernées par les troubles psychiatriques qui ont une maladie mentale. Et la santé mentale, par contre, concerne tout le monde. On a une santé mentale au même titre qu'une santé physique. Donc on doit tous en prendre soin et c'est le message qu'on veut véhiculer nous au travers des semaines d'infos sur la santé mentale.
3: Est-ce qu'aujourd'hui il y a une, peut-être une tranche d'âge ou des personnes qui sont plus touchées mentalement que d'autres.
5: Oui, alors effectivement, ce qu'on observe là sur les dernières années, alors il y a eu, en lien avec la période Covid aussi, qui est venue révéler aussi des difficultés, c'est que les plus jeunes sont plus fortement touchés là de par effectivement l'isolement que cette période a généré, le sentiment de solitude, et puis les personnes âgées aussi, c'est un public qui est le plus touché et qui est le plus isolé.
3: Et est-ce que vous l'évoquiez juste avant, avec les stars qui commencent peut-être à parler de leurs problèmes, est-ce qu'il n'y a pas une libération de la parole qui fait que peu importe la tranche d'âge, que ce soit les jeunes, les personnes âgées ou autres, on décide enfin d'en parler?
5: Oui, tout à fait. C'est quelque chose qui est plus parlé, qui est moins stigmatisé. C'est aussi quelque chose qu'on veut véhiculer, c'est la stigmatisation des personnes concernées par les troubles. Et de se dire qu'effectivement, c'est pas parce qu'on a un trouble psychiatrique qu'on est fou, qu'on est dangereux. Voilà, et c'est quelque chose qui a longtemps fait peur, la maladie mentale et la souffrance psychique. Ça a longtemps fait peur, on avait une image très négative, et ça a tendance à changer.
4: Et pour rentrer directement dans le concret, cette année, le thème des semaines de la santé mentale, c'est « Pour notre santé mentale, ouvrons-nous aux arts ». Pourquoi avoir choisi précisément les arts ?
5: Alors, on n'a rien choisi du tout. Il y a donc les semaines d'infos sur la santé mentale, ça fait c'est la 37e édition. Et donc, c'est des semaines qui sont nationales. Alors, bizarrement, on en entend très peu parler. Mais voilà, ça fait 37 ans que ça existe. Et au niveau local, en fait, on a un collectif, nous, local, qui relaie ces semaines nationales. Donc, nous, ça fait au niveau local 25 ans qu'on a un collectif organisateur sur le Maine-et-Loire, enfin, sur Angers et son entourage. Et donc, il y a une thématique annuelle qui change. Et donc cette année, effectivement, c'était la thématique des arts qui est revenue, qui est sortie.
4: Une thématique imposée, donc, ouvrons-nous aux arts. Est-ce que, même si cette thématique est imposée à l'échelle nationale, est-ce que ça colle avec la santé mentale, les arts ?
5: C'est un média, enfin, c'est hyper intéressant, parce qu'effectivement, au travers des arts, on ouvre à plein de choses. Il y a une multitude d'arts, la création, et en fait, ça concerne tout le monde. On est tous, en fait... Quand on imagine la santé mentale sur le prisme de quelque chose qui concerne tout le monde, les arts concernent également tout le monde. On est tous amenés à aller regarder un film, aller regarder des expositions, à créer éventuellement. Alors qu'on soit spectateur ou créateur, ça amène du bien-être.
3: Donc clairement, pratiquer une activité artistique, voire même être spectateur, ça peut clairement avoir des effets sur la santé mentale. Mais est-ce que c'est des effets différents quand on est spectateur de quand on est créateur ?
5: Alors, en fait, l'art, il est depuis très longtemps utilisé comme outil thérapeutique dans la psychiatrie pour aider les gens à exprimer leur souffrance quand ils ont un trouble. Ça aide des fois à pallier à des personnes qui ont du mal à exprimer leurs difficultés. Et au travers de l'art, au travers de la création, ils arrivent effectivement à exprimer leur mal-être. Donc ça fait des dizaines d'années que l'art est utilisé dans la psychiatrie. Et il y a des art-thérapeutes, justement, il y a un métier spécifique d'art-thérapeute qui existe. Et je pense que ça aide à mettre des mots sur nos difficultés. Et quand on est spectateur, effectivement, ça aide à juste se sentir bien, à amener du plaisir.
3: À se sentir vivant devant un film et se reconsidérer peut-être même ce genre de choses. Et ça a été confirmé notamment par l'OMS qui en 2019 a publié, je crois, près de 3000 études sur les liens entre art, santé et bien-être. Peut-être question un peu compliquée, mais qu'est-ce qu'on sait aujourd'hui de manière suffisamment solide sur les effets de l'art en termes de vraiment presque cathartique ?
5: Alors, j'ai pas la prétention de pouvoir répondre. J'ai pas assez d'éléments pour pouvoir répondre à cette question-là sur vraiment effectivement des études qui prouveraient le bénéfice de l'art. C'est il y a quelque chose qui se calcule pas fort, qui se contrôle pas et qui se calcule pas forcément. C'est on voit bien le bénéfice que ça a devant d'être du beau. Cette notion de plaisir de créer et de se mettre en mouvement aussi, parce que de créer c'est de peindre, mais de la danse, le théâtre, de se mettre en mouvement aussi, de mettre le corps en mouvement. Et l'art aussi est vecteur de lien social, Et ça, pour le coup, le lien social, c'est un des déterminants de santé mentale le plus important. En fait, c'est un des premiers vecteurs de bonne santé mentale, c'est être en lien avec les autres. Et quand on pratique de l'art, quand on est souvent, on n'est pas seul. On recrée du lien social et ça, c'est très important aussi.
3: Ce que j'allais dire, ça permet de lutter contre l'isolement et notamment les semaines de l'information sur la santé mentale cherchent aussi à lutter contre la stigmatisation des troubles psychiques. C'est une notion très importante. Comment s'y prendre pour limiter cette stigmatisation?
5: Bah, au travers des actions qu'on mène comme celle-ci, effectivement, ça permet d'ouvrir ces questions au grand public. Là, on est au sein du collectif. Il y a plein de structures différentes, donc des associations d'usagers, effectivement, de l'entourage aussi, des familles et des proches de malades, les structures bien sûr de soins, comme le Sésame ou le CHU, nous, la ville, enfin voilà, il y a toutes sortes de structures sociales et médico-sociales. L'idée, c'est de réunir le plus grand nombre de personnes pour s'adresser au grand public, aux personnes concernées aussi, mais aussi surtout au grand public.
4: Justement, j'allais y venir pour la semaine prochaine, des associations, les personnes concernées, des familles, des étudiants, même des acteurs culturels, hein, cette année avec le thème de l'art. Pourquoi c'est important de faire travailler tous ces mondes socio-professionnels ensemble?
5: Parce que la santé mentale, on la retrouve partout, elle est transversale vraiment dans tous les domaines. Comme on disait, c'est que voilà, on est tous confrontés, hein, on a tous une santé mentale, on doit tous en prendre soin, c'est vraiment le message qu'on veut véhiculer. Et en fait, à l'heure actuelle, il y a une personne sur cinq est ou va être concernée par un trouble psychiatrique. Là, on n'est même plus sur la santé mentale, on est sur un trouble psychique. Et donc, une personne sur cinq va être concernée au cours de sa vie par un trouble. Donc, c'est juste énorme. Et donc, c'est vraiment important de faire ces actions de prévention aussi, de déstigmatisation, effectivement, que les personnes concernées, ça peut être nous, ça peut être notre famille, notre entourage, et demain, aujourd'hui ou demain, et qu'effectivement, il faut prendre soin de soi de sa santé mentale pour éviter de tomber malade.
4: Et une personne sur cinq, ça paraît énorme comme ça à l'oreille. Est-ce que c'est un chiffre qui est en évolution ou est-ce que ça a toujours été comme ça?
5: Non, c'est en augmentation, effectivement. On était aux alentours de entre 15 et 20%, et là, on approche effectivement les 25% ces dernières années.
3: Juste avant, Sylvain, vous parliez de la programmation, cette même programmation sur laquelle on va revenir s'adresse donc au grand public. Comment faire pour les personnes qui nous écoutent actuellement, qui se sentent isolées ou en difficulté? Comment ils peuvent faire pour oser franchir la porte d'un atelier ou d'un événement consacré à la santé mentale?
5: Alors, c'est effectivement, la plupart des événements sont gratuits, sont assez facilement accessibles. Je pense que c'est pas forcément très difficile c'est pas forcément difficile de passer la porte et voilà, il faut réussir à faire cette démarche, à se mobiliser. Et puis en tout cas, c'est peut-être de pas le faire seul aussi. Pourquoi pas d'en parler à son entourage, voilà, quand il y a des personnes qui sont isolées, mais quand on peut, d'en parler à son entourage et d'y aller à plusieurs et de se dire qu'on passe le cap à plusieurs et voilà, d'avoir ce lien social aussi qui permet de se mobiliser et d'aller vers.
3: Et le programme Angevin, on va commencer un petit peu à en parler de ce qui va être mis en place sur les deux semaines. Donc, il propose aussi bien du tissage que du modelage, de la lecture, des expositions, des ciné-débats à 400 coups, des concerts, de la sophrologie, ou encore même des activités dans la musée. La liste est longue. Est-ce que c'est volontaire de proposer, autant de formes artistiques différentes?
5: Alors, on construit le programme donc en début d'année, hein, pour le mois d'octobre. On commence dès le mois de janvier, février. On a la thématique maintenant de plus en plus tôt. Donc, ce qui est intéressant pour pouvoir construire ce programme. Mais en fait, c'est au fil du partenariat qu'on noue, du réseau qu'on a autour de la santé mentale et de la volonté des acteurs de participer. Et je pense que cette volonté, ce programme, il s'étoffe d'année en année. On a des acteurs qui se mobilisent et qui ont envie de porter des actions. Il y a plein d'actions. Alors nous, on est, très impliqués dans l'organisation de ces actions, mais il y a plein d'actions qu'on relaie uniquement, on fait juste ce relais d'informations, de communication. Et il y a plein d'actions portées par des partenaires.
3: Et on en a un petit peu parlé juste avant, on parle beaucoup de santé mentale chez les jeunes. C'est vraiment un sujet qui revient de plus en plus, notamment pendant le dernier mandat présidentiel. C'est vraiment un sujet qui est revenu. On a parlé de, des psychologues qui sont venus dans les écoles, dans les lycées, dans les études sup. Est-ce que l'accès à la culture et donc aux pratiques artistiques, on a parlé de pratiques en groupe, d'aller au théâtre à plusieurs, de faire du théâtre à plusieurs, est-ce que vraiment ça peut constituer un levier particulier pour ces jeunes en termes de se retrouver dans sa santé mentale?
5: Oui, c'est même, mais comme ça peut l'être. Alors, on a eu la thématique de l'activité physique là il y a 2 ans, mais je pense qu'au même titre que l'activité physique, le sport, c'est effectivement de se mettre en mouvement, de s'ouvrir aussi, à d'autres pratiques, de partager tout ça, et puis d'avoir quelque chose qui nous anime. En fait, il y a malheureusement, on est dans une période qui est pas très heureuse. Enfin voilà, il y a plein de choses qui effectivement ont plutôt tendance à nous tirer vers le bas, et de se dire que on va vers le beau, on va vers ce qui nous fait plaisir, on partage des émotions. Et pour les jeunes, ça me paraît nécessaire.
4: Ici à Radio G seront diffusés 8 podcasts sur les semaines d'information de la santé mentale. Ils ont été réalisés par des étudiants et seront écoutés pendant les 2 semaines. Dans un premier temps, pourquoi c'était important que des étudiants soient impliqués dans ce type de travail? Et dans un second temps, à quel point c'est important de faire entendre directement les témoignages des personnes concernées?
5: Alors, en ce qui concerne les étudiants, ça fait effectivement de nombreuses années là qu'on a un partenariat avec la RIFT, donc les travailleurs sociaux, formation de travailleurs sociaux, et effectivement que les étudiants se mobilisent, que des étudiants se mobilisent pour la création de ces podcasts, nous c'est vraiment très important, parce que c'est les professionnels de demain. Donc les travailleurs sociaux seront amenés à être avoir du public concerné par les problématiques de santé mentale, et donc de les sensibiliser déjà à ces enjeux là. Pour nous, c'est très intéressant, et puis on sent qu'il y a une vraie envie de la part des étudiants.
4: Le programme prévoit un village sur l'esplanade Cœur de Maine, avec des ateliers de croquis, de tissage, de modelage, de danse, ou encore des balades méditatives. Au-delà de l'animation, qu'est-ce que vous voulez que les visiteurs en retirent de ces 2 semaines?
5: Que ça soit quelque chose qui s'ancre. Qui s'ancre qui se ritualise dans les années à venir, et que vraiment on arrive à en parler plus, et qu'il y a quelque chose d'un élan vraiment important autour de ces enjeux-là, et puis de partage, de découverte des acteurs concernés qui prennent en charge les personnes concernées par les troubles psychiques, parce qu'en fait l'idée c'est de déstigmatiser autour des troubles psy. De faire connaître les structures qui sont utiles pour tout à chacun, et puis de partager, de se rencontrer. Voilà.
3: Et des structures, parlons-en. Si quelqu'un nous écoute aujourd'hui, il ne va pas bien, se sent isolé ou pense avoir besoin d'aide, vers qui il peut se tourner, que ce soit à Angers ou que ce soit en règle générale?
5: Ouais, c'est un
3: psychologue peut-être.
5: Oui, bien sûr. Alors, en premier lieu, on a souvent tendance à parler de l'entourage. Amical, familial, d'en parler, de pas rester seul en tout cas avec ces difficultés, et d'en parler à qui que ce soit. Donc en premier lieu son entourage. Après il y a effectivement les médecins traitants qui en première ligne peuvent être très utiles et orientés. Et puis après effectivement les psychologues, voire les psychiatres s'il y a besoin d'un traitement. Enfin voilà, il y a des ressources. Alors malheureusement l'accès aux soins, il est pas toujours évident. Il y a des délais d'attente. C'est pas forcément simple, parce qu'il y a beaucoup de demandes et une offre de soins qui est peut-être un peu moins importante qu'avant. Mais malgré tout, il y a possibilité de trouver des relais.
4: Et dernière question, comment éviter qu'on parle de santé mentale uniquement pendant les 2 semaines de la santé mentale?
3: C'est pas simple.
4: C'est une question commune.
5: on aimerait pouvoir en parler tout au long de l'année. Mais alors après, ça demande de l'énergie, du temps dédié à construire des actions. En tout cas, au moins cette quinzaine, on aimerait qu'elle soit encore plus médiatisée. Mais après, tout au long de l'année, nous on essaye en tout cas de faire des actions de sensibilisation, de créer du réseau. De créer un réseau autour de la santé mentale, mais c'est pas évident au niveau des médias et du grand public d'en parler.
4: Eh bien, merci beaucoup pour toutes ces précieuses informations. On le rappelle, les semaines de l'information et de la santé mentale se tiennent du lundi 5 octobre, soit ce lundi, au dimanche 18 octobre.
3: Et on peut juste citer quelques rendez-vous pendant ces semaines. On a donc notamment donc les podcasts qui seront écoutés sur Radio G, on l'a dit, qui sont déjà disponibles sur le site internet. On a également, je l'ai dit, un ciné-débat aux 400 coups qui s'appelle Les Rêveurs. On a également des expositions qui s'appellent Belle Bay Manim, notamment à la bibliothèque de Belle Bay. Et tout le reste des programmes est à retrouver sur le site internet. Donc vous pourrez nous redonner le nom du site internet, pardon?
5: Alors c'est sur le Facebook du collectif SISM49 et sur le site internet de la ville d'Angers.
3: Merci beaucoup. Et avant d'écouter la chronique historique de Tom, on écoute Atari, un son de Yanis, dans la pause musicale de l'émission.

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1: Vous venez d'écouter Atari, un titre de Yanis sur Radio G, et tout de suite, on passe à la chronique de l'émission avec Tom.
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1: Et pour la chronique histoire d'aujourd'hui, Tom, tu vas nous parler d'un anniversaire qui date d'hier, celui d'un train qui a complètement changé notre manière de voyager.
2: Oui, hier 1er octobre, on fêtait un anniversaire assez particulier, le mien, mais aussi celui du Shinkansen, le fameux train à grande vitesse japonais. Il y a exactement 62 ans, le premier train, le 1er octobre 1964, le premier Shinkansen entré en service entre Tokyo et Osaka. Mais pour comprendre pourquoi ce train est une véritable révolution, il faut revenir quelques années en arrière. En 1964, le Japon connaît une croissance économique spectaculaire. Moins de 20 ans après la fin de la Seconde Guerre mondiale, le pays veut montrer au monde qu'il est devenu une puissance industrielle et technologique. Et justement, cette année-là, à Tokyo, on accueille les Jeux Olympiques. Le Japon profite donc de cet événement pour présenter au monde un pays moderne. Et le Shinkansen va devenir l'un des symboles de cette transformation. Le premier modèle relie Tokyo à Osaka sur environ 515 km à une vitesse commerciale de 210 km à l'heure. Aujourd'hui, ça peut sembler assez banal, mais en 1964, c'est une révolution. Et surtout, le Shinkansen n'est pas simplement un train classique qu'on aura décidé de faire aller plus vite. Le Japon construit pour lui une infrastructure entièrement nouvelle. Des voies adaptées à la grande vitesse, une signalisation spécifique, un système pensé pour faire circuler des trains rapides et de manière extrêmement régulière et surtout de manière sûre. L'objectif est simple, rapprocher les grandes villes japonaises. Des villes séparées par plusieurs heures de trajet vont progressivement se retrouver beaucoup plus proches.
1: Mais Tom, je crois que cette révolution japonaise va rapidement intéresser les Européens. Est-ce que je me trompe ?
2: Absolument, Pierre. Et surtout les Français, parce qu'en réalité, nos ingénieurs travaillent déjà sur la grande vitesse depuis plusieurs années. En 1955, deux locomotives françaises atteignent même 331 km à l'heure dans les Landes. À l'époque, il s'agit surtout de battre des records et de repousser les limites du ferroviaire. Mais avec l'arrivée du Shinkansen, en 1964, le Japon montre qu'il est possible d'aller beaucoup plus loin, faire de la grande vitesse un véritable moyen de transport quotidien. La France va alors s'inspirer de ce nouveau modèle, tout en développant ses propres technologies. La voiture se démocratise, l'avion devient de plus en plus accessible, et le train doit donc trouver un moyen de rester compétitif. La SNCF commence alors à réfléchir à un système capable de transporter quotidiennement des voyageurs à très grande vitesse, sur des lignes qui seront spécialement conçues pour ça. Le projet va progressivement devenir le TGV, train à grande vitesse, et là on ne cherche plus seulement à battre des records, l'objectif est de réduire considérablement les temps de trajet, et de faire de la grande vitesse donc une véritable alternative à la voiture et à l'avion. En 72, la SNCF et Alstom présentent le TGV 001, un prototype expérimental. Il fonctionne alors avec une turbine à gaz et permet de tester les technologies nécessaires à la très grande vitesse. Mais le pays finit par faire le choix de la traction électrique et en 1981, une nouvelle étape est franchie. La première ligne à grande vitesse française entre Paris et Lyon est mise en service commercialement. Le 21 septembre 1981, les voyageurs montent à bord du TGV. À l'époque, les trains roulent jusqu'à 260 km/h. Et là encore, l'idée est de changer notre rapport à la distance. Paris et Lyon deviennent beaucoup plus proches. En 1994, une autre étape symbolique est franchie avec l'arrivée du fameux Eurostar. Grâce au tunnel sous la Manche, Paris, Bruxelles et Londres sont désormais reliés par un train à grande vitesse. En quelques décennies, le modèle imaginé par le Japon s'est donc largement diffusé en Europe. Et évidemment, les constructeurs ne vont pas s'arrêter là. Les trains vont continuer d'évoluer et les records vont tomber les uns après les autres. Le Shinkansen atteint aujourd'hui jusqu'à 320 km/h sur certaines lignes. Et du côté des TGV, on va également repousser les limites. 380 km/h en 1981. Et en 2007, le TGV atteint même 574 km/h et établit le record du monde de vitesse sur rail. Mais ces records ne sont pas vraiment l'objectif principal, parce que la véritable révolution, elle est ailleurs. Elle consiste à faire de la grande vitesse un moyen de transport quotidien, à permettre à quelqu'un de monter dans un train à Paris, Angers, Lyon, Marseille et de parcourir plusieurs centaines de kilomètres.

0: mettre sur des rails spéciaux, spécialement conçus pour qu'il atteigne ce record de vitesse, ce qui était d'ailleurs déjà le cas en 1955. C'était une voie spéciale qui a été construite dans les Landes pour que le train puisse atteindre une vitesse astronomique à l'époque, d'autant plus impressionnante qu'on était en 1955.
1: Mais moi, je trouve ça toujours aussi fou, ce genre de chiffres, ça nous dépasse finalement. J'ai envie de dire, l'émission touche à sa fin. Merci beaucoup à Sylvain Pinault d'avoir été à nos côtés. Est-ce que vous voulez rajouter un dernier mot ?
2: Mais non, je vous invite en tout cas à tous, je vous remercie déjà de m'avoir accueilli, et puis j'invite tout le monde à nous rejoindre sur les événements de cette quinzaine.
1: Donc on le rappelle, les semaines de l'information sur la santé mentale se tiennent du 5 au 18 octobre. Pour plus d'informations, rendez-vous directement donc sur le site des semaines de l'information sur la santé mentale, je vais y arriver. Merci aussi à Tom d'avoir été à mes côtés lors de cette émission. Tom, qui est-ce qu'on accueille lundi ?
0: Je voulais juste rappeler avant d'annoncer, avant de teaser l'invité de lundi, que les podcasts sont toujours disponibles à l'écoute à partir déjà sur le site maintenant, et ils seront diffusés tout au long des deux semaines. Donc c'est important d'aller écouter. C'est des podcasts réalisés par des étudiants pour, pas forcément que des étudiants, mais pour des gens qui souffrent de ce problème. On rappelle que c'est une personne sur cinq. Je pars sous la gouverne de Pierre qui me regarde. Et donc... lundi, Pierre, je te laisse annoncer l'invité.
1: Très bien, alors on accueille des membres de Pays de la Loire Coopération Internationale qui vont nous parler d'un événement qui met à l'honneur l'éducation à la citoyenneté mondiale dans le cadre des carrefours ligériens pour l'engagement de la solidarité internationale. Et donc à 19h, vous écouterez l'émission C'est le week-end. Bonne soirée à tous et à lundi.
0: À lundi.

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0: Ça ne vous aura pas échappé, depuis quelques jours, les lycéens et lycéennes de France manifestent. Certains collégiens et collégiennes s'y sont même mis. Et quand je vois ce qu'ils font et les réactions que cela génère chez les adultes, je me dis que certains et certaines n'ont pas compris. Car outre les feux et les casses qu'affectionnent les grands médias, et qui ne sont pas normaux, on est d'accord, même s'ils résultent d'une colère grandissante, ces manifestations sont le fruit d'une colère, un cri d'alerte d'une jeunesse fatiguée et qui comprend que son avenir ne sera pas des plus glorieux. Mais qui dénonce surtout le manque de moyens de l'éducation nationale pour les profs et les personnes intervenant dans les lycées, des régions pour les établissements scolaires, Parcoursup et les horaires des cours 8h-18h sur une chaise à écouter des enseignants et enseignantes faire leur travail avec le peu de moyens qui leur sont alloués. Revenons donc à ces adultes. Vous savez, ceux qui ne comprennent pas, et j'en ai entendu, hein, ils font preuve de ce qu'on appelle l'adultisme. Résumé ainsi par Marion Querc, spécialiste des droits de l'enfant, je cite, « structure sociale, celle où les adultes ont le pouvoir et dominent les enfants, avec le monde étant d'abord construit par et pour les adultes. En un mot, c'est le système. » Fin de citation. Et cet adultisme s'accompagne d'un enfantisme, c'est-à-dire d'une discrimination des enfants et des adolescents-adolescentes. On ne les entend pas et on ne les écoute pas, car ils ne savent pas, de notre point de vue, nous, adultes. Autrement dit, ces adultes voient les manifestations des adolescents et adolescentes comme une menace à leur système d'oppression, comparable au patriarcat, et on oublie eux-mêmes leur propre colère de lycéens et lycéennes. Car n'oublions pas que le manque de moyens d'éducation nationale, les horaires à rallonge, on les a tous vécus. Et que cela a fait de nous, est-ce que cela a fait de nous de meilleures personnes? Nous a appris quelque chose? Je ne crois pas. Au contraire, quel adulte accepte de faire 8h-18h, 5 fois par semaine, sans oublier les révisions et les différents devoirs? En résumé, ne cherchons pas à réprimer violemment les manifestations, mais essayons plutôt de les comprendre, de comprendre les revendications et la colère, car c'est l'avenir de l'humanité, cette jeunesse. Remettons-nous donc 5 minutes à leur place, étudions un instant leur vie, pour comprendre et pour enfin se battre pour elle. Et ça, c'est faire preuve d'enfantisme. Bonjour à toutes et à tous et bienvenue dans C'est le week-end sur Radio G 101.5 FM, radio-g.fr et en DAB+, votre talk show angevin qui fait la transition entre la semaine et le week-end. Et avec pour m'accompagner ce soir, il y a Mathilde. Bonsoir Mathilde.
1: Bonsoir.
0: Comment ça va?
1: Ça va.
0: Quoi de neuf ces 15 derniers jours?
1: J'attends un petit chat.
0: Tu attends un petit chat?
1: J'attends un petit chat. Ah, je vais le chercher jeudi. La chercher.
0: Et comment va-t-elle s'appeler?
1: Elle va s'appeler Karma, comme la chanson de Taylor Swift. Et comme le karma.
0: Très beau prénom.
1: Merci.
0: Et à tes côtés, eh bien, il y a Damien. Bonsoir Damien.
2: Bonsoir.
0: Comment ça va?
2: Ça va. Voilà, on va dire ça.
0: Et quoi de neuf ces 15 derniers jours?
2: Le destin qui m'a rattrapé.
0: Le karma?
2: Ouais. Ah. Non, il y a deux semaines, malgré une vie particulière, hein, voilà, on va pas entrer dans les détails, mais on a essayé de se focus sur les bonnes nouvelles, hein. La bonne nouvelle, c'est que les travaux chez moi étaient terminés, que je retrouvais ma chambre, qu'une carte d'identité allait arriver, enfin, tout ça. Bon, dans les jours qui ont suivi, on s'est rendu compte que la chambre avec les produits de peinture et de colle est inoccupable, donc je n'ai pas accès à ma chambre depuis 2 semaines, et c'est toujours pas passé, donc ce n'est pas une bonne nouvelle. Puis la carte d'identité m'a été d'abord refusée, la photo ne leur plaisait pas, je sais pas, voilà, mais depuis ça va mieux pour la carte, puisque ça y est, j'ai enfin une nouvelle carte d'identité.
0: Ah bravo, ça s'applaudit, bravo.
2: Voilà, c'est grosso modo...
0: Mais... Plus de chambre.
2: Ce qui se passe, mais toujours pas.
0: Très bien.
2: C'est mieux. Ça ne brûle plus le nez et la gorge quand on reste dedans 10 minutes, mais ça sent encore très fort. Enfin, ça sent assez fort encore.
0: Ouais. Eh ben, on espère que dans 15 jours, ce sera résolu.
2: Ouais, peut-être j'aurai une chambre en 2027 finalement.
1: Et du coup, si t'avais pu choisir entre avoir une piole et une carte d'identité, t'aurais pris quoi, toi, à la base?
2: La chambre.
1: D'accord.
2: Bon, la carte d'identité, ça faisait 7 ans qu'elle était plus valide. Alors, tu sais...
1: Ah oui.
0: Une année de plus, une année de moins.
2: Ouais, voilà. Ouais.
1: Vu comme ça.
0: Et enfin, à nos côtés, il y a Xavier. Bonsoir, Xavier.
3: Bonsoir.
0: Comment ça va?
3: Ça va très bien. Moi, j'ai beaucoup de positifs, donc...
0: Eh bien, du coup, quoi de neuf, Xavier, depuis ces 15 derniers jours?
3: Déjà, il y a Pauline qui dit courage à Damien dans le chat.
2: Merci.
0: Bonsoir, Pauline.
1: Bonsoir, Pauline.
3: Et du coup, je vous ai raconté, l'année dernière, j'ai eu le bonheur de pouvoir trouver un appartement, enfin, après des années de recherche. Et après des années de célibat, j'ai eu une rencontre et une relation qui a démarré cette semaine.
0: Eh bien, toutes nos félicitations, voilà. Xavier.
3: Vous savez, moi, c'est... Voilà,
2: c'est déjà long, cette semaine. Ah non, cette semaine-là,
0: cette semaine-là. Pardon, ouais. En fait, c'était il y a 2 heures.
3: C'était hier soir. Mais voilà.
2: En fait, c'était là tout de suite, maintenant. Il faut qu'on avoue. Voilà. Donc, voilà. Xavier et moi, on a travaillé ensemble. Non, ça n'a rien à voir. C'est pas nous, c'est pas ça.
3: On a réparé pour faire la chambre, mais on a passé les bons produits, du coup.
0: Eh bien, félicitations, Xavier, pour tout ce beau bonheur. Eh bien, au programme de ce soir, des jeux, un coup de cœur, des savoirs inutiles et des sujets d'actu. C'est le week-end du 2 octobre 2026. Eh bien, c'est parti, hein.
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0: Et si vous voulez réagir, discuter, participer à l'émission, rendez-vous sur le chat de Radio G sur radio-g.fr. On vous attend. Faites comme Pauline. Voilà. Qu'on remercie d'être avec nous dans le chat.
2: Mais tout à fait.
0: Cette semaine, mes chers.
2: Encore? Beaucoup de semaines à chaque fois.
0: Allez. Pour celle-ci. Il gagne un poupucci, comme ça, après, il arrêtera d'affaire.
2: C'est généreux.
1: Le poupucci est arrivé tôt cette semaine, hein. Ce vendredi.
0: C'est vrai que ça fait 7 semaines qu'on l'avait pas entendu.
3: Mais là, il est tard, cette semaine.
0: Allez! C'est le festival du poupucci pour les mauvaises blagues. C'est la fête, hein. Cette semaine, pas de rewind. Et donc, si vous voulez savoir, ce qu'il s'est passé dans la dernière émission, Damien, comment peuvent-ils faire?
2: Alors, c'est très simple, il y a 2 solutions. Soit ils vont sur le site de Radio G, donc radio-g.fr, hein, et puis, bon, en vrai, ils ont accès à toutes les émissions, parce qu'autant qu'à faire, soyons sympas avec tout le monde, mais ils pourront nous retrouver, donc c'est le week-end, voilà, dans les émissions, puis ils peuvent retrouver, d'ailleurs, toutes les émissions, même celles de l'année dernière, tout ça, c'est vachement bien. Et sinon, en podcast, sur Spotify, ou pareil, ils tapent c'est le week-end, et puis ils peuvent retrouver toutes nos émissions, voilà. En plus, je vous préviens, parce que je crois que les 500 dernières sont vraiment les meilleures.
0: Merci Damien. Mathilde, comment on fait du coup pour réécouter l'émission?
1: On va sur radio-g.fr et on cherche C'est le week-end. Ou on va sur Spotify et on cherche C'est le week-end.
0: Et Xavier, on fait comment?
3: Alors,
0: ceux qu'on parle.
3: Il y a plusieurs solutions, hein. Soit on va sur le site de radio-g.fr et on écoute le podcast, soit on va sur Spotify. Après, la deuxième, c'est d'attendre 7 semaines et puis d'écouter les rewinds de la prochaine émission.
0: Ou alors d'écouter l'émission directement. Enfin, ça, c'est chacun fait comme ça.
2: Non, mais à la première info, ils se sont dit, tiens, c'est intéressant. À la deuxième, ils ont fait, ouais, c'est bon, j'ai compris. La troisième, ils ont fait, oh, ils nous ont bêtes, ceux-là, on le fera pas.
3: Perdu.
1: C'est la mince frontière entre marketing et harcèlement.
2: C'est ça.
3: Et Nico, sinon.
2: Non, non, c'est bon.
0: On l'écoute en direct. On l'écoute en direct. Moi, c'est ma conclusion à toute cette histoire. C'est écoutons l'émission en direct.
2: Voilà. D'ailleurs, si on pouvait dire à ceux qui nous écoutent pas de nous écouter.
3: Tu veux le crier par la fenêtre?
2: Voilà, voilà, après vous débrouillez.
0: Tu veux un mégaphone? J'en ai pas. Voilà. Par contre, ce que je peux faire, là, maintenant, tout de suite, pour notre cher ami Damien, c'est lui donner la parole. Ouh. Parce que cette semaine, Damien a décidé de nous proposer les musiques de
2: c'est
0: l'émission.
2: Vrai.
0: Voilà. Et donc
2: que personne ne connaît. Donc attention, c'est
0: personne ne sait ce que c'est. Même vrai, moi, je ne sais pas ce que c'est.
2: Nico a un petit papier. On balance les coulisses. Il a un petit papier tout plié que je lui ai fait et tout. Il va pouvoir découvrir la première en direct pour pouvoir la chercher. Et puis moi, en attendant, je vais présenter. Voilà. Donc effectivement, je vous ai fait une petite sélection de musique. Je vais vous en parler un petit peu. Je vais vous décrire ce qu'est la musique, de quoi elle parle, le contexte, tout ça. Un petit mot sur pourquoi moi je l'aime bien. Très rapide. Hein. Et donc voilà, j'ai sélectionné donc 4 musiques pour cette première. Musique. J'aimerais vous parler d'une musique que j'affectionne beaucoup, hein, une musique rock alternatif, un peu folk. Le plus grand succès, selon moi, de REM, Losing My Religion. Oh. Sorti en 1991 sur l'album Out of Time, c'est un tube qui a été composé, alors principalement par Peter Buck, qui est le guitariste, et écrit par Michael Stipe, les 2 autres membres de ce quatuor étant Bill Berry et Mac Miles. Bon, voilà pour la présentation de base. Maintenant, un peu de contexte. REM, en fait, ils n'en étaient pas à leur début, hein. C'est leur 7e album déjà. Mais ils commençaient à en avoir un peu marre de la routine rock. Vous savez, guitare, basse, batterie. Du coup, Peter Buck, il commence à s'amuser avec une mandoline.
0: Oh, oui. Une mandoline.
2: Eh oui, tout à fait, Nico. L'instrument que tu peux entendre, que vous pouvez entendre Voilà, ce riff, hein, dès le début de la chanson, hein, c'est de la mandoline. Et ce qui est amusant, c'est qu'à la base, Peter, il jouait juste comme ça, quoi. Voilà, un petit enchaînement d'accords, même pas de refrain, rien. Et pourtant, boum, les gens qui l'entendent, ils adorent. Et le groupe va décider de jouer autour. Et en quelques minutes, la chanson est écrite. Si vous voulez, si vous écoutez bien, vous remarquerez effectivement que tout le morceau tourne autour de cette mélodie mélancolique de la mandoline, de manière fluide, sans réel refrain qui se dégage. Alors, si, il y a bien un refrain qui revient, hein, mais il n'y a pas de cassure nette, le morceau il coule, il se suit. Et maintenant, de quoi ça parle ? Bah, Losing My Religion. Et puis, si jamais le clip vous montre tout ce qu'il faut, hein, voire tout ce qu'il peut, hein, en image religieuse, hein, ça parle de perdre la foi. À moins que... Bah, dans le sud des États-Unis, l'expression « losing my religion », ça signifie perdre son calme, être poussé à bout, voire perdre pied. Et là, bah, ça change tout. Car en effet, « losing my religion » parle d'obsession amoureuse, d'un amour clairement pas réciproque, donc en fait, rien à voir. Le narrateur est complètement obsédé par une personne qu'il passe son temps à observer, à analyser, à chercher à comprendre ce qu'elle pense de lui. Il a peur d'en avoir trop dit ou alors pas assez. L'une des phrases d'ailleurs les plus connues et les plus révélatrices, selon moi, hein, est sans doute « That's me in the corner, that's me in the spotlight ». Alors, ce qui est contradictoire. Enfin, finalement, pas tant. Alors, pour les non-anglophones, hein, il dit en gros qu'il est dans un coin, hein, dans le sens seul, caché, isolé. Puis qu'il est sous les projecteurs. Donc il a l'impression que tout le monde le regarde et le juge. Il est obsédé par cette personne, a l'impression de ne pas exister à ses yeux, mais reste persuadé que chaque erreur qu'il pourrait faire est terriblement visible. Bref, c'est un peu triste, mais rien à voir avec la religion. Malgré...
1: C'est surtout méga flippant.
2: Tu peux... Bah, non, parce que pour le coup, ça ne parle pas d'harcèlement plus que ça. C'est juste lui et son émotion interne. La personne ne le sait même pas. C'est juste lui, il est amoureux de la personne.
1: Ouais, ok, je vois.
2: Alors bref, du coup c'est un peu triste, mais rien à voir donc avec la religion, hein, malgré, encore une fois, le clip, hein, qui mène peut-être volontairement, hein, dans la mauvaise direction. En plus, le clip, il a lui aussi cartonné, hein, il s'est vu remporter 6 MTV Video Music Awards, dont celui du clip de l'année. Donc effectivement, gros succès, mais bah, les gens ils y ont tous cru, quoi. Ah, bah, une chanson sur la religion. Bon, petite anecdote bonus, apparemment Michael Stipe, le chanteur, aurait déclaré avoir enregistré la partie vocale en une seule prise, mais il se souvenait même pas d'avoir écrit la chanson. Bon, bah ok le gars, hein, super. Et la Warner Bros, leur label, a tout de suite flairé le bon coup. Ils ont eu le nez creux. Et oui, ils ont tout de suite refusé le single. Ouais, le trouvant trop différent. La mandoline, c'est pas comme d'habitude, c'est pas le même rythme. Ah, bon, heureusement, REM a insisté, hein, parce que je rappelle, c'est probablement leur plus gros carton. Bon, pourquoi moi j'aime cette musique ? Déjà, parce qu'elle est belle, hein, c'est, voilà. Puis cette mélancolie, moi, bah, ça me touche. Et puis dans cette façon de chanter, on sent un peu la souffrance, quoi. La chanson n'en fait pas trop. On y retrouve quelque chose que c'est vrai que je vais souvent dire si je refais cette chronique ou si je présente plusieurs chansons. Voilà, il y a une espèce de petite rengaine qui semble se répéter sans cesse. Voilà, puis ça reste en tête. Mais pourtant, quand on l'écoute, on n'a pas l'impression justement d'avoir cet effet de répétition. On n'en a pas marre, quoi. Juste ça il s'écoute. Bon bref, moi j'aime cette musique, j'espère que vous aussi. Alors, bah, bonne écoute, Losing My Religion de REM.
0: Et on revient juste après ça.

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1: À l'écoute de C'est le week-end avec Damien, Mathilde, Xavier et moi, Nicolas. Et on vient d'écouter Losing My Religion de REM, la musique proposée par Damien.
2: Tout à fait.
1: Merci Damien. Et je le disais hors antenne, mais je le redis là. Merci parce que ça fait plaisir d'avoir une chronique musicale. Ça faisait longtemps qu'on n'avait pas eu ça, ça fait plusieurs saisons.
2: C'est vrai.
1: Depuis que Kéké était parti. Et Canric, et du coup, bah, c'est vrai que ça fait plaisir.
2: Moi, j'espère surtout que vous avez pu l'écouter maintenant en sachant à peu près de quoi elle parle. Et, dire, bah, tiens, et peut-être de la redécouvrir.
1: Et d'entendre la mandoline.
3: Oui. J'espère que les gens ont pu l'écouter et entendre la mandoline. Parce que vu comment vous avez parlé pendant toute la pause musicale, moi, je n'ai pas entendu grand-chose.
2: Il fallait mettre ton casque.
3: Même avec le casque.
1: Désolé, Mathilde.
4: Bienvenue dans l'équipe.
1: C'est pas vrai, on écoute toujours les musiques.
2: Vous voulez dire que pendant que c'est les pauses musicales pour les gens, c'est les pauses pour nous? Ah ouais.
1: Et qu'on écoute pas trop les musiques?
3: C'est plus, disons que c'est plus pause que musicale. Je tiens à, voilà, je dénonce.
4: Non, il y a de la musique en fond.
3: Voilà.
1: Voilà.
4: C'est une pause musicale.
1: Bien, on va peut-être pas déblatérer de qu'est-ce qu'une pause musicale, une pause.
2: Hein. Ça peut être le débat de la semaine. Allez.
1: Pendant 10 ans, puisque nous allons tout de suite jouer.
5: Jeu de la semaine.
3: Ouais.
1: Et mon cher Xavier, c'est à toi de nous faire jouer.
4: Ouhou. Et ben c'est parti, le jeu il est simple, je vais vous donner 3 mots, un peu plus si jamais il y a besoin.
2: Et oui, après, il y aura besoin.
4: Et après, c'est donc 3 mots qui vont permettre de trouver une œuvre de fiction, un personnage, une personne, un objet, un métier, voilà.
1: Ok. Ça peut être plein de choses.
4: Alors j'avoue que j'ai fait ça en 20 minutes pendant le temps de reposer des enfants parce qu'il fallait un jeu. Donc je sais pas ce que ça va donner.
2: Tu veux dire que sur ton temps de travail, t'as bossé sur la radio, c'est pas bien ça?
1: Il a pas dit ça, il a dit pendant son temps de pause.
4: Oui.
1: T'as pas entendu, c'était pause le mot qu'il a dit.
3: C'était même une pause musicale.
1: Oui. Mais c'était la pause musicale d'avant en fait.
3: Voilà.
1: Alors Xavier,
2: okay. Allez, KG, t'es dans le chat ou pas? Faut le virer.
4: Ah ça serait bien. Génétique. Chaos et mauvais genre.
1: Génétique, chaos et mauvais genre?
4: Oui.
1: Ça peut être beaucoup trop de choses.
2: Oui.
3: Chaos et mauvais genre.
1: D'accord. Est-ce qu'on peut poser des questions?
4: Oui.
1: C'est un métier?
4: Non.
1: C'est une personne?
2: Non. C'est un personnage.
3: C'est un film?
4: C'est un film.
2: Ok.
1: Génétique, chaos et mauvais genre.
2: Comme mauvais genre.
1: Ouais.
2: Parce que génétique, chaos, bon, Jurassic Park peut-être, avec la génétique, ils ont fait des dinosaures et puis c'est fini en chaos. Mais...
1: Jurassic World?
4: Non, on est bien sur Jurassic Park. Alors c'est le mauvais genre parce que beaucoup le classaient comme film de monstre pendant très longtemps. Et en fait, il se classe pas en film de monstre, il se classe en film de science-fiction, thriller. Étant donné qu'on parle beaucoup de la génétique en fait, et de l'aspect informatique en fait, de la chose, plus que de la créature et du monstre.
2: Je crois que c'était un western.
1: C'était quoi?
2: Un western. Je suis trompé.
4: Voilà. Ensuite, Rebelle Justice 1.
1: Rebelle Justice 1.
3: Oui. Kill Bill.
4: Non.
1: Rebelle Justice 1. C'est le 1 qui me fait bugger. Genre Les Indestructibles?
2: Non, mais j'ai plus le nom du film. Là.
4: Alors j'avoue que
2: les méchants qui se réunissent.
4: C'est pas un film.
1: C'est un personnage?
4: Non, c'est une œuvre.
1: C'est une œuvre, mais qui n'est pas un film.
4: Non.
1: Littéraire. C'est un livre?
4: C'est un livre. Pas que, mais c'est aussi un livre.
2: Alors, attends, redis les...
4: Rebelle, Justice et 1.
1: C'est genre Star Wars?
3: Est-ce que c'est un truc de super-héros ou...
4: Non.
2: Mulan?
4: Non.
2: Ah, c'est vrai que c'est un dessin animé.
4: Alors, j'ai mis un autre indice, si vous voulez.
1: Ouais, vas-y, balance.
4: Dis.
1: Dis. Dis. Écris ça comment?
2: Bah, le D, tout simplement. D'accord, et la justice, ok, les rebelles pour les pirates.
1: C'est quoi?
2: Ok. Bah, c'est One Piece.
1: Ah!
3: Quel rapport avec la lettre D?
2: Faut regarder le.
4: Alors, faut regarder l'œuvre. Je l'avais mis exprès parce que je savais que si c'était trop compliqué, on aurait
2: au moins accès. C'est le 1.
4: Bah, je n'allais pas dire One. Parce que,
2: bah, oui, mais. Le...
1: Ah.
2: Surtout moi, du coup, je me suis dit, je ne sais pas si c'est le nombre ou si c'est le peuple, alors du coup, j'aurais dû te demander. Mais...
4: C'est le nombre. Ok, donc orphelin, auteur, France. On est toujours sur une œuvre.
2: Misérable?
4: Non.
1: Orphelin, auteur et France. On est toujours sur une œuvre?
4: Oui.
2: Notre-Dame de Paris. Enfin, le bossu de Notre-Dame, pardon.
4: Oui.
1: aussi. Oh. Il est fort, hein.
3: Il est fort.
2: Donc
3: fort.
2: Après, vous jouez quand vous voulez.
4: On ne part plus, ce n'est plus une œuvre. Réel créateur univers.
1: Réel créateur univers.
4: Oui, c'est large.
2: Alors, non, mais c'est surtout selon ta croyance théologique, ils ne vont pas être tous d'accord.
4: Alors, on n'est pas sur un personnage religieux.
1: Un réel créateur et univers. Donc on est sur une personne qui existe vraiment ?
4: Oui.
1: Le créateur d'un univers, genre oui. George Lucas ?
4: Non.
1: George R.R. Martin ?
4: Non.
1: J'ai fait tous les Georges que je connaissais.
3: George Clooney, mais il n'a pas créé d'univers.
1: Voilà,
3: George Washington.
2: Pourquoi vous voulez un George ?
4: Je pense que vous voulez un George.
1: Parce que je trouvais ça marrant que George Lucas et George R.R. Martin, ils étaient dans le...
4: Du coup, le quatrième mot que j'ai mis, c'était caméo.
1: Ah, c'est Stanley.
3: Hitchcock.
4: Stanley.
2: Mais c'est vrai que la thèse indice, ça peut être n'importe qui a créé un univers. Quoi. Enfin,
4: oui, j'avais envie de voir tous les noms que vous pouviez citer. En fait.
3: D'accord.
1: Super, merci.
2: Enfin, moi, je pensais à moi, mais du coup, je me suis dit, bon, quand même.
1: Faut pas abuser.
2: Oui, voilà.
3: Tu fais des caméos aussi
4: ou... Oui, il a fait un caméo à la radio.
3: Ouh.
1: Ah bah, tous les vendredis en semaine paire, c'est son caméo.
3: C'est plus un caméo. Enfin, non, on en reparlera.
2: C'était Son Goku aussi qui faisait des caméos. Mais...
4: Ah oui.
3: Oh.
4: Ah, il le mérite.
1: Allez, ça donne le niveau des blagues.
3: Allez, les Pucci sont en fête ce soir.
1: Ah bah c'est là.
4: Plus facile, travail essentiel, odeur.
1: Travail essentiel et odeur.
4: Oui.
2: Un éboueur.
4: Oui. J'ai dit plus simple.
1: Oui, beaucoup plus simple.
2: Là t'es étonné, c'est que t'as pas vu le film, c'est tout.
4: J'ai dit, ça peut être des métiers. Au bout d'un moment, je me suis dit les premiers sont durs, vas-y, j'en mets un simple. Petit, irrésistible, français.
1: C'est
2: Astérix.
4: Oui.
2: Ah non, c'est
1: Astérix. Oui. Moi,
2: ouais, je joue. Allez, plus.
4: Créature, artiste, recopieur.
1: Créature, artiste et recopieur.
4: J'ai peut-être un peu joué sur certains mots aussi. Dans les mots.
1: Damien, tu peux rejouer. Hein.
4: Moi, je pense qu'il peut l'avoir facilement, Damien.
1: Créature, artiste et recopieur. Alors là, j'ai pas.
3: J'ai rien qui me vient non plus.
2: Temps, Puis c'est recopieur, j'arrive pas
1: à... Ouais. Des copieurs, des... Non, donc ce sera des... C'est une œuvre ? Si on peut poser des questions, je sais pas.
4: Non, c'est pas une œuvre.
2: Non, c'est un... Attends, quelqu'un,
1: c'est...
2: j'imagine.
1: C'est un personnage.
4: C'est pas un personnage.
2: Non, c'est quelqu'un.
3: C'est... Refais l'enchaînement.
4: Créature, artiste, recopieur.
1: C'est pas un personnage, c'est des personnages.
3: Comme des...
1: C'est un peuple.
3: Comme des clones ?
4: Non, non.
1: Comme des robots ?
4: Non.
1: Des IA ?
4: Non.
3: Des poulpes de l'espace ? Pas.
4: Non, c'est un groupe.
1: Un groupe de musique ?
4: Oui.
1: Ah.
2: Alors, voilà. Créature ?
1: Artiste et recopieur ?
4: Recopieur.
1: Pourquoi recopieur ?
4: J'ai un peu joué sur les mots.
2: Ils font des covers, du coup.
4: Non.
2: Non ?
1: Ils font des copies d'autres chansons ?
4: J'ai peut-être fait un contrario dessus.
1: Est-ce que c'est des artistes qui reprennent des chansons genre...
2: Non, ce que je viens de lui dire, c'est que c'était des covers, il a dit non.
1: Oui.
4: Peut-être que le dernier mot, c'est un peu un contraire.
2: Ou non, bah, il change les règles.
4: Non, mais non.
1: Donc, si c'est pas recopieur...
4: Créature, artiste et recopieur, ça serait un mot inverse.
1: C'est quoi le mot inverse de recopieur ?
2: Bah, en gros,
3: créateur.
1: Créateur.
2: Ils font des musiques originales.
3: Originales.
1: Donc ils font des musiques originales. Ça peut être n'importe quel groupe.
2: Oui.
4: Un groupe avec une créature dans le titre.
1: Ah, avec une créature dans le titre. C'est quoi l'indice suivant ?
4: C'était artiste.
3: Mais là, encore en plus, il n'y a plus d'indice. on est...
4: Pour le côté créature, je peux dire médiéval.
3: Plus tu dis des mots, plus je suis loin.
4: Ah ouais, loin. Je pars loin.
1: Voilà, moi j'ai...
2: Mais attends, il a dit que je devais trouver, moi je vois pas. Mais...
1: Bah oui.
2: Faut que je trouve un groupe de musique où il y a une créature médiévale.
3: C'est en train de devenir une question d'honneur chez Damien.
2: Ah non, mais si, ça y est, j'ai compris. Oh la vache.
4: Parti loin, oui.
2: Ah oui, d'accord. Oui, effectivement, c'est un groupe. J'aime pas le nouvel album, je préférais l'ancien que j'ai beaucoup, beaucoup écouté. Faut imaginer.
1: Et des Imagine Dragons.
2: Bah oui. Mais bon, recopieur, c'est n'importe quoi.
4: Non,
2: mais...
4: je galérais à trouver le mot imagine, donc j'ai fait recopieur, tant pis.
1: Oh là là.
4: Ah, j'ai dit.
1: Rien.
4: Écoute, il manquait un jeu, j'ai fait ça en 5 minutes.
3: Non, mais là, ce que tu viens de nous faire, c'est l'équivalent de quand quelqu'un te fait mais si, il a un nom en B, Mathieu. Ouais. La même chose.
4: Bah, c'est bien.
1: Et tu étais les deux personnes, celle qui a dit Mathieu et celle qui a dit un nom en B. Quand tu cites alors. Mathieu après avoir dit nous en B, c'est que tu sais, il y a un problème quelque part.
2: Cela dit, t'es dans l'univers de la musique, tu dis recopieur et c'est Imagine Dragons. Ouais, effectivement, bon, il y a un
1: problème.
4: Bon, beurre. Vas-y. Aspect 8.
1: Beurre.
2: Non.
4: Peur. Si t'écoutes pas les bons mots aussi, bah, si t'entends pas les bons mots.
1: Pardon, j'avais pas compris.
4: Alors, peur. La peur. Aspect 8.
1: Alien.
4: Non.
2: Dommage parce que j'étais pas mal dessus aussi avec le 8e passager. J'y étais aussi.
4: Alors, c'est quelque chose de concret, de réel.
2: Les araignées pour le monsieur, oui, bah oui, bien sûr, forcément.
1: Bah, il s'habille pas d'une araignée.
4: Ouais.
2: Comme les acariens, du coup, parce que maintenant on sait. Nous sommes la secte.
1: Des acariens. Et oui, petit rappel. À la moquette des accroche-cœurs.
3: Oui. Tout à fait.
4: De la dernière émission qu'il faudra écouter, du coup, bah voilà. Sur radio-g.fr.
3: Ou Spotify.
1: Alors, c'est beau ces petits cœurs.
3: T'as vu, on commence à être bien.
2: Spotify. Je suis un peu en retard.
4: Problème. Comme d'habitude. Solution. Micro.
1: Problème, solution, micro.
4: Oui.
1: Table de mixage. Animateur.
2: Alors, micro comme.
4: Ah, t'es pas loin.
2: Ah, voilà, donc quand même. Ah, bah, Nicolas.
1: Radio, Nicolas.
4: Non.
1: Moi, je pense que c'était moi. Enfin,
2: bah, ouais.
3: Un médiateur.
4: Non.
1: C'est un truc avec la radio. C'est le week-end.
4: Je donne une autre. Champignon.
2: Technicien.
1: Champignon. C'est censé nous aider, ça.
3: Quoi le champignon m'a perdu.
1: Alors, est-ce que tu peux redire les mots?
4: Ouais. Problème. Solution. Micro. Et après, champignon.
1: Et alors, on cherche une personne?
4: Oui.
1: Ah.
3: On cherche une personne? Waouh.
1: Une personne qui est dans cette pièce?
4: Oui.
1: Qui mange des champignons?
2: Ah bah moi, j'aime pas ça, mais si c'est ça l'indice.
4: J'ai pas dit manger.
1: Qui prend des champignons?
2: Non, est-ce que c'est moi, du coup, parce que j'aime pas les champignons?
4: Non. Alors, c'est toi, mais c'est pas c'est les champignons, ça n'a pas lié à la nourriture.
2: Je vois pas le rapport. Mais c'est moi.
1: Ah, mais parce que t'avais des champignons chez toi?
4: C'est à moisissure.
1: Ah!
4: C'était un problème, t'as une solution et tu tiens un micro,
1: voilà. Waouh.
4: Ah, mais je suis parti loin.
2: Moi, j'ai beaucoup de problèmes, mais peu de solutions, c'est ça le.
4: Enfin, t'as une solution qui n'est pas vraiment une solution.
2: Oui,
4: c'était
2: ça,
4: nettoyé, mais.
3: Ouais, mais solution, c'était comme recopier de tout à l'heure. Ouais, c'était un mot un peu.
1: Il fallait le comprendre, le trouver. Faut
3: suivre. Fallait l'interpréter.
4: Il m'en reste deux.
2: En tout cas, non. Si, je sais maintenant que si Xavier doit me présenter à quelqu'un en quatre mots, dans les quatre mots, il y a champignon. Et ça, c'est pas mal.
3: En vrai, tu préfères champignon ou problème? Parce que.
1: Je pense qu'il faut d'autres mots.
4: Ouais,
2: parce que même solution, je trouve ça.
4: En fait, c'est que le jeu n'est pas. Faut que je refasse mon jeu.
1: Non, c'est pas ça. On aime bien ton jeu.
3: Oui. On aime bien.
2: Il y a juste des choix de mots bizarres.
1: Voilà. Oui. Alors continue.
2: Il y en a très bien.
1: Ne le perdons pas.
4: Il m'en reste deux.
1: Il en reste deux.
4: Je.
1: Après, on critique.
4: Confusion. Lecture.
3: Xavier.
4: Et je donne le quatrième. Clément.
1: Je.
2: Xavier.
1: Confusion. Lecture. Ben non, c'est Benjamin. Non, c'est Xavier.
4: Non, j'ai donné quatre mots là cette fois. Je, confusion, lecture, et j'ai donné le quatrième exprès, Clément. Sans soi, c'était très compliqué.
1: Je, confusion, lecture.
2: Moi, je trouve que ça correspond parfaitement à Xavier. Il fait des jeux, c'est la confusion, il a du mal à lire, et t'arrêtais pas de l'appeler Clément donc l'année dernière. Donc moi, je trouve que c'est pas mal.
4: Non.
1: C'est pas lui.
2: Ben, je m'en fiche. Ben, c'est ma réponse.
1: On cherche quelqu'un.
4: Mais la réponse est. Elle pourrait être bonne.
1: On cherche quelqu'un.
4: Non.
1: Ah. On cherche un jeu.
4: Oui.
1: Genre le cas au quiz. Genre un jeu qu'a proposé Clément?
4: Non, c'est pas forcément un jeu.
1: Qu'est-ce que t'appelles un jeu-jeu et pas un jeu-jeu?
4: Bah, t'as le jeu, là tu l'entends le jeu tel qu'on le fait, mais il y a peut-être des jeux société, il y a peut-être les jeux.
2: Moi je dis que c'est le pitch, mais le.
3: Et est-ce que le jeu dont on parle.
2: Non, c'est
3: y
2: pas
3: y
2: ça, c'est pas le jeu du mauvais pitch?
4: Non.
1: Est-ce qu'il y a des règles, Mathilde demande? Parce que vous n'y
4: avez pas. Il n'y a jamais de règles. Non, mais t'as aussi des jeux vidéo.
1: Ah. D'accord. Donc c'est le fait que Clément il connaît pas les jeux vidéo?
2: Peut-être le seul donc il connaissait, mais il fallait qu'on se rappelle.
1: Voilà.
2: C'était quoi les thèmes? Enfin, les.
4: Jeu, confusion, oui. Lecture, Clément.
1: Confusion et lecture.
3: Tu
4: peux l'avoir aussi.
3: Il
4: hein.
3: Y a un moment, il a dit un truc comme quoi il lisait des trucs sur Kindle ou sur.
1: Ouais.
3: Dans l'émission dont j'ai fait le rewind
4: après,
3: il y a moult longtemps.
4: Il y a peut-être une lettre qui peut vous aider, c'est le H.
1: H.
4: Pour le, la lecture, pour l'œuvre de, l'œuvre de lecture.
3: Ah.
2: Ah. Donc c'est Minecraft le jeu, parce que oui. Du coup, il nous avait fait une blague.
1: Ah oui, c'est vrai, il nous avait fait une blague sur un...
4: Mais je l'ai fait parce que, bon, bah, tu l'avais dit dans le rewind, donc je me suis dit, t'avais la, en tout cas, l'information.
1: C'est vrai qu'on n'était pas obligé de s'en rappeler. Alors, on continue.
4: Allez, la dernière. Apéritif banni, voix.
1: Apéritif banni et voix. Apéritif banni et voix. Est-ce qu'on cherche quelqu'un?
4: Non.
1: On cherche.
4: On cherche quelqu'un. On cherche un personnage fictif.
2: Oui.
4: Du coup.
1: Un personnage fictif qui prend l'apéro, qui est banni et qui a plus de voix.
3: Ou qui a non. De la voix.
4: Alors, qu'a de la voix?
3: Ah.
2: Moi, je crois que je l'ai.
4: Alors, dis rien, s'il te plaît.
2: Mais je vais te laisser galérer, Nico, parce que je pense que c'est surtout pour toi, celui-là.
4: Ah, il y en a beaucoup.
2: Moi, je l'ai, mais toi, t'as pas envie de l'avoir.
1: Oh putain.
2: Ça y est, non?
1: Non. Ouais. Mais quand j'ai pas envie de les avoir, c'est que généralement, c'est pas terrible.
3: Ça devient
2: un peu. Bon, après, il y a les pauvres auditeurs, donc ouais, on va quand même avancer. Mais une voix particulière qui porte un nom de quelque chose que tu pourrais consommer à l'apéritif, que t'as
1: pas envie. Non, pas au mousse. Il est banni de cette émission.
2: Bah, c'est ça le thème. Il l'a dit dans le dernier.
4: Banni. J'ai pas dit qu'il fallait faire la voix.
1: C'est son retour, ça crée un drama.
4: J'ai pas dit qu'il fallait faire la voix, juste donner le nom. Voilà. Enfin, voilà. Bon, c'était un petit jeu à faire très rapidement.
1: Eh ben, merci beaucoup. Et pour...
2: Ça tombe bien, ce qu'ils nous en font un deuxième jeu, donc t'as 10 minutes. Alors.
1: Et pour celles et ceux qui n'auraient pas la ref de Houmous, il faut réécouter une ancienne émission dans laquelle Benjamin avait interprété un personnage, fort agaçant.
4: Il s'appelait Houmous.
3: Moi, je dis, il faut surtout réécouter l'émission où Nicolas a fait le procès de ce personnage. Elle lui en a mis plein le pif pendant, 10 bonnes minutes.
1: Ouais.
4: Or qu'au final, le pauvre, il l'a attaqué, mais il n'y avait rien pour vraiment attaquer Houmous.
1: Oui, c'était un dossier vide. Hein.
4: Il a été banni par tyrannie. Hein.
1: Oui, c'était un dossier vide. C'était un dossier vide, il faut le dire. L'avocat était pas bon. La justice avait été achetée avant. Enfin,
3: ah, mais c'est simulacre de procès, on est d'accord.
1: C'est un simulacre de procès, oui, totalement. C'était peut-être une parodie de la justice. Enfin, bon, pour certains. Bon, avançons. Merci beaucoup, Xavier, pour ce jeu. On peut t'applaudir pour ce petit jeu.
4: Merci beaucoup.
1: Et eh bien, mesdames et messieurs, il est l'heure tout de suite de passer à un coup de cœur.
3: Oh.
1: Aujourd'hui, réalisé par Mathilde.
3: Oui.
1: Eh bien, Mathilde, je te laisse dévoiler le sujet qui sera le tien.
3: Eh bien, moi, aujourd'hui, je voulais parler d'Inktober. Est-ce que vous savez, autour de la table, ce que c'est?
4: Oui.
1: Oui.
2: Oui.
3: Eh bien, pour résumer, pour nos auditeurs...
2: Donc voilà, on sait, pas besoin. Allez,
1: c'est le...
3: Mais si, parce que je suis presque sûre que j'ai des choses à dire sur Inktober que tu savais pas. Donc, pour ceux qui ne connaissent pas, Inktober, c'est un mot valise avec...
1: Viens devant ton micro.
3: C'est un mot valise avec ink, encre, et tober de October en anglais. Et c'est un défi de dessin qui vise à faire un dessin chaque jour du mois d'octobre. Ça existe depuis 2000. Non, ça existe depuis 2016 où il y a une liste officielle. C'est-à-dire que maintenant, tous les ans, Inktober sort sa liste officielle avec un mot par jour qui va déterminer les thèmes à suivre. Mais au tout début, c'était chacun qui dessinait ce qu'il voulait. Juste la règle, c'était de l'encre et un dessin par jour. Ça a été créé en 2009 par un type sur lequel on va revenir un peu plus tard. Et donc, pourquoi j'en parle? Parce que c'est cool. Parce que ça permet de voir ce que plein d'artistes différents vont faire de thèmes qui sont très courts. C'est volontairement des thèmes qui sont en un mot, qui peuvent avoir plusieurs interprétations. Par exemple, on est le 2, donc aujourd'hui le thème c'est relique. Okay. Voir ce que chacun considère comme une relique, ce que chacun va en faire. C'est cool parce que, mine de rien, faire un dessin par jour pendant

0: en style aussi, puisque sur le même exercice, sur plusieurs années, il y a des fois, on peut voir, on peut voir des évolutions. Et surtout, c'est devenu tellement connu que c'est aussi une chose que beaucoup de gens se sont réappropriés. Notamment parce que autour d'Inktober et notamment de son créateur qui s'appelle Jack Parker, il y a des petites controverses, bien évidemment, puisque ça se passe sur les réseaux sociaux et c'est américain. Donc voilà. Je ne vais pas m'étendre spécialement.
1: Ça fait déjà deux torts.
0: Quel est le premier ?
1: Réseau.
0: Un.
1: Et le deuxième, américain. Moi, je trouve que ça fait déjà deux.
0: Alors, effectivement, Jack Parker est le troisième tort, a priori, puisque il semblerait que ce ne soit pas le mec le plus éthiquement cool qu'on puisse rencontrer. C'est pour ça que je ne vais pas vous refaire sa bio en entier, parce que ce n'est pas forcément la peine de s'étendre sur le personnage. Ce qu'il y a à retenir, c'est que en réaction à ces controverses, il y a plein de gens qui créent leur propre liste. Avec des thèmes qui les intéressent, soit pour s'adapter à leur technique, soit pour changer, parce que c'est vrai que les thèmes de la liste officielle d'Inktober, c'est très hétéroclite. Bon, parce qu'aussi, ils font une liste par an, donc au bout d'un moment, ça a beau se passer en octobre, t'as un peu épuisé les thèmes de circonstances aussi. Mais du coup, il y a plein d'artistes qui choisissent d'adapter l'exercice. C'est pareil, au départ, c'est censé être que de l'encre, mais au final, les gens font un peu ce qu'ils veulent. On a surtout gardé le principe de faire un dessin par jour. Et pour le reste, c'est vachement ouvert. Et donc, je trouve ça pas mal. Et je trouve que c'est un bon rappel du fait que l'invention est cool. Et que quand une invention cool est dispo, même s'il y a des controverses autour, ça vaut le coup de se réapproprier la chose et de continuer de s'amuser quand même avec. Et je trouve que dans le monde de l'art, y a pas mal de controverses autour de certains personnages, de certains trucs qu'il faudrait représenter ou pas. Ou alors, est-ce qu'il faut suivre telle tendance alors que machin, il a fait ça, il a dit ça, gnagnagna. Sauf que je trouve qu'Inktober, c'est un bon exemple du fait qu'un truc cool peut avoir été créé par un gars un peu con. Et on peut quand même continuer à s'amuser avec. On peut quand même continuer à se...
1: Pas avec le gars con, faut s'amuser avec sa création.
0: Tout à fait. C'est beau de le préciser.
1: Oui, quand même.
0: Merci. Et voilà, donc je vous invite à aller explorer les réseaux sociaux. Ce sera sans Damien, du coup, puisqu'il il sera dans son coin à nous haïr, nous et les autres gens des réseaux sociaux. Mais je vous invite à aller voir tout ce qui se passe ce mois-ci autour d'Inktober. Et si ça vous dit, vous pouvez venir voir sur mon compte Insta Matouvoa, mon Inktober, puisque je jure à ce micro que je vais essayer de le tenir tous les jours jusqu'au 31.
2: Oh. Bon, et ben on va aller voir ça, Mathilde. Merci beaucoup.
3: Merci beaucoup. Bravo.
1: Moi, ce que j'espère, hein, parce que les gens sont bêtes, c'est qu'il n'y ait pas des gens qui en profitent et qui fassent tourner genre mid-journée à fond pour dire, nous aussi on participe, une image thématique par jour. Sauf qu'un 1,5 million de gens qui spamment des trucs pour pouvoir poster, j'espère. J'espère qu'il n'y a pas ça, quoi.
0: Jusque-là, dans ce que j'ai regardé, je pense que c'est plus assez à la mode Inktober pour générer ce genre de réaction. À une époque, il y a quelques années, c'était beaucoup plus connu, c'était beaucoup plus suivi. Là, ça s'est quand même calmé. Je pense que du coup, ça limite un peu ce genre de risque. Après,
1: moi, j'espère surtout, quoi.
3: Et puis, comme tu disais,
1: ça casse le truc, quoi.
3: Beaucoup ont développé aussi leur propre liste, du coup, ce qui fait que t'as tellement de listes aujourd'hui qui peuvent être réalisées.
0: Oui, et puis au final, j'ai envie de dire, si tu veux générer des merdes avec de l'IA, tu peux le faire toute l'année, t'as pas besoin de t'embêter à le faire en octobre en suivant une liste.
1: Oui, mais je sais pas, il y a des gens bêtes. Donc,
0: oui.
1: Ou des gens qui vont essayer de faire croire que c'est eux, quoi. Enfin,
0: mais ce qui est hyper intéressant, par contre, sur les réseaux, c'est qu'en réponse à cette problématique, de plus en plus, les artistes qui postent vont mettre des trucs qui dévoilent le travail préparatoire. Donc soit des timelapses de eux en train de dessiner, soit moi par exemple j'ai fait un montage parce que je fais du mix média avec des collages, donc j'ai fait un montage avec l'évolution du truc où on voit les différentes pièces arriver. Et en fait c'est de plus en plus un truc qui se répand sur les réseaux sociaux quand tu produis quelque chose, de mettre en avant les coulisses de la production pour pouvoir montrer aux gens que c'est, je me jure, j'ai vraiment galéré avec des feutres. Donc ça permet aussi de faire le tri.
2: Eh bien, merci Mathilde. Et alors, j'ai une petite question, du coup. Est-ce que vous avez une idée de la liste que vous auriez envie.

0: Bah moi, naturellement, comme c'est le mois d'octobre, j'ai assez envie de faire des trucs spooky. Mais bon, c'est que moi.
1: Et du coup, t'as fait quoi comme liste ?
0: Ah non, moi j'ai pas fait ma liste, j'ai pris la officielle parce que jamais de ma vie je n'ai réussi à tenir l'officielle jusqu'à aujourd'hui. Donc là, je me suis dit cette année, je réussis l'officielle une fois et après je verrai pour faire ma liste. Très bien. Et là, le défi, c'est 31.
1: Eh bien, bon voyage.
0: Merci.
2: Moi, je me ferais pas de... Enfin, justement, je m'amuserais pas à avoir une liste thématique ou quoi que ce soit.
3: Tu feras un dessin parfois.
2: Je trouve... Non, mais justement, je trouve ça justement plus intéressant de découvrir chaque jour un mot qui peut-être n'aurait rien à voir avec les autres, parce qu'effectivement, là, tu parlais qu'elles sont souvent thématiques, mais moi, je préférerais justement une liste que j'ai pas montée, une liste totalement aléatoire, alors pas avec des mots quand tu comprends rien, évidemment, catartase, oui, bon, super, non, mais voilà, mais avec un mot très bien, et en fait, à toi de trouver quelque chose, et j'aime bien avoir ce côté surprise en mode, ah merde, qu'est-ce que je vais faire là aujourd'hui? Là, c'est compliqué ce thème, ou là, oh, ben là, facile. Bon, je préfère ça, donc.
1: Très bien. Vous aviez une idée?
3: Non, parce que après la plupart de mes dessins c'était des dessins inspirés des animes et des mangas, donc ça serait sûrement une liste autour de ça pour que je puisse continuer. Après, ça fait un moment que j'ai pas redessiné, donc en plus ça me permettrait de remettre la main à la pâte. Et mais ce serait cette liste-là. Sinon, ça serait de reprendre, de refaire comme avait fait. Alors, par contre, du coup, c'est un sacré travail. C'est comme certains artistes ont fait, donc récupérer une liste en fait de d'espèces préhistoriques et puis de t'amuser à tous les redessiner une par une. Donc une espèce par jour. Mais du coup, voilà. Et en plus, eux, ils faisaient double jeu. C'est-à-dire qu'ils faisaient ça et en plus, c'était une lettre d'alphabet à chaque fois. Ah oui. Te forcer à retrouver des nouvelles espèces et pas faire les...
0: Un abécédaire des dinosaures.
3: Ouais, alors même pas que des dinosaures, mais vraiment de toutes les espèces qui ont disparu. Okay. Et du coup, en plus de devoir jouer le jeu, de faire le Linktober... Tu te forces à avoir des nouvelles et de faire des recherches sur de nouvelles espèces parce que bah tu vas pas faire toutes les mêmes espèces à chaque fois, donc tu vas pas pouvoir faire les plus connues à chaque fois, donc voilà.
0: Bah c'est aussi ça qui est cool avec les listes thématiques, c'est que certains artistes en profitent pour travailler en particulier un aspect de leur art qui les intéresse. Je sais que par exemple il y a une année où la dessinatrice de BD, elle avait décidé qu'elle voulait travailler vraiment sur des costumes et des personnages traditionnels, et en fait elle a fait énormément de recherches autour de plein de costumes, de plein de cultures, de plein de divinités, parce qu'elle voulait un thème autour des rites, etc. Et le travail qu'elle a fait autour de son Inktober était hyper intéressant, en plus du fait que bah, elle utilise la couleur comme une queen, donc les dessins étaient trop beaux. Mais en plus, ouais, toute la recherche autour était hyper intéressante. Et c'est là où je comprends l'intérêt d'avoir des surprises tous les jours. Mais c'est vrai que quand tu peux commencer à construire vraiment un truc cohérent, il y en a qui font des choses folles.
2: Les deux marchent bien, c'est vrai que... Le truc de l'alphabet, ça m'amuse aussi.
0: Bah, et puis, il faut dire aussi que dans les listes officielles où il y a des mots un peu aléatoires, il y a aussi des fois des mots à la con.
2: J'imagine.
0: Donc bon.
1: Eh bien, merci beaucoup Mathilde et messieurs pour cet échange. Pour ma part, puisque vous m'avez bien sûr posé la question,
2: ah oui.
1: J'aurais fait un mois sur les bonhommes bâtons. Voilà. Un bonhomme bâton par jour.
2: Moi, je te propose 31 dessins, donc chaque jour un monochrome différent.
1: Juste, tu présentes une palette de couleurs. Alors là, c'est le bleu, là, c'est le
3: différent.
1: Attends,
3: parce que les bonhommes bâtons, il y a peut-être un truc intéressant à faire. Tu les fais en bas d'une page. Tu fais en sorte qu'ils sont toujours mis dans une position différente, puis à la fin, ça en fait un stop motion.
1: Oui, c'est vrai.
3: Il y a un truc intéressant.
2: Ou le premier jour, tu fais le bonhomme bâton des petits-enfants, puis après, tu fais un bonhomme en bâton, mais genre un vrai morceau de bois d'arbre, puis un bonhomme en bâton de bâtonnet de glace. Puis
3: en bâton d'allumette et autres. Tu sais,
0: et à la fin, des troncs d'arbres.
1: Eh bien, je vais y réfléchir pour l'année prochaine.
2: Oui, parce que là, c'est trop tard, ouais, ça a commencé déjà.
1: Eh bien, nous, on va marquer une pause musicale d'ici que je réfléchisse avec la deuxième musique proposée par notre ami Damien. Damien, qu'est-ce qu'on va écouter ?
2: Eh bien, pour cette deuxième musique, on part sur un énorme classique. Billie Jean de Michael Jackson. Vous voyez, pour l'instant, pas trop de... Voilà. Alors, le morceau, il sort en single en 1983 sur l'album Thriller, qui a un petit peu marché. Michael Jackson, c'est lui qui l'écrit, c'est lui qui le compose. Et il le produit, mais avec Quincy Jones. Et dès les premières secondes, bah, il se passe quelque chose. Cette batterie sèche, puis cette basse, deux secondes, et on sait déjà ce qu'on écoute. Et pourtant, Quincy Jones, n'était pas totalement convaincu. Ben, il trouvait que l'intro était trop longue. Donc à la base, lui, il voulait raccourcir. Et c'est Michael Jackson lui-même qui lui a répondu « Non, justement, c'est cette intro, c'est cette partie-là qui me donne envie de danser. » Bon, quand Michael Jackson t'explique ce que lui, ça lui donne, enfin, qu'est-ce qui lui donne envie de danser, généralement, bah, tu gardes ça, hein, voilà. Mais Quincy Jones, il avait un autre problème. Le titre. Il voulait pas que la chanson s'appelle Billie Jean.
0: Pourquoi?
2: Eh bah, ben, simplement parce qu'il craignait, que les gens confondent avec une, joueuse de tennis, apparemment, américaine, j'imagine, ou anglaise, mais, je sais pas si tu as regardé, mais je crois qu'elle est américaine, qui s'appelait Billie Jean King. Et donc, il s'est dit, bon, bah, une chanson qui parle de cette joueuse de tennis, les gens vont rien comprendre et tout, voilà. Donc, il s'est dit, non, on peut pas garder ce titre-là, on va l'appeler Not My Lover. Michael Jackson a encore refusé. Encore une fois, je pense, tant mieux. Je sais pas pourquoi, ça sonne moins bien. Hein. Bon, pour ce qui est de l'explication de la chanson, eh ben, ça va être rapide. Billie Jean, c'est qui? Bon, dans la chanson, en gros, hein, une femme affirme que Michael Jackson est le père de son enfant et lui répond « Non, c'est pas vrai ». Voilà, c'est tout. Il n'y a pas de sens caché plus que ça, c'est ça la chanson.
1: Ok.
2: Voilà. Bon, Michael Jackson hein, expliquera quand même un peu plus tard qu'il n'y a pas du coup de Billie Jean. Hein. C'est pas une vraie femme, elle n'existe pas. Ce serait un mélange de plusieurs groupies que lui ou ses frères auraient croisé à l'époque des Jackson 5. Donc, c'est pas vraiment l'histoire d'une femme précise, c'est plutôt la chanson sur la célébrité, les fans, les rumeurs et puis les situations parfois étranges qui peuvent aller avec. Étrange d'ailleurs, c'est le mot. Michael Jackson a raconté qu'un jour, une femme serait rentrée sur sa propriété, se serait installée près de la piscine, puis aurait affirmé qu'il était le père de l'un de ses deux jumeaux. Voilà. Sinon,
1: elle mérite un poupouchi. Hein.
2: Sinon, autre anecdote. Ils auraient, avec Quincy Jones, réalisé 91 mix différents de Billie Jean. Tout ça dans le but d'enfin réussir à obtenir la bonne version, qui s'avéra être la deuxième.
1: Wow.
2: Ah, ils ont beaucoup bossé. Bon, finalement. Un autre détail assez drôle. Dans la chanson, on peut entendre des effets vocaux. Ok? Et ben Michael Jackson, pour avoir ces effets-là, hein, tout simplement, il a chanté à travers un long tube en carton. Voilà, pas besoin de technologie futuriste, hein, un tube. Pour un tube, d'ailleurs.
1: Oh, pour un tube.
2: Je l'avais pas écrit, celle-là. Mais voilà. Bon, évidemment, quand on parle de Billie Jean, hein, voilà, y a un autre élément qui est impossible à éviter, c'est de Moonwalk. En 1983, Michael Jackson interprète Billie Jean lors de l'émission Motown 25, donc Motown 25. Et pendant cette performance, il réalise ce mouvement qui va depuis être totalement identifié à lui. Hein. Alors, non, pour info, c'est pas lui qui l'a inventé ce mouvement. Il y avait des danseurs qui faisaient déjà un peu des variantes de ce genre de mouvement, mais ce soir-là, bon, il fait devant des millions de personnes, donc à partir de là, le moonwalk, ça devient Michael Jackson. Bon, moi, pourquoi j'aime cette musique? Bon, bah Michael Jackson, hein, déjà, hein, on peut dire ce qu'on veut, mais le mec a une voix, un style. Il y a le groove, une voix. Une musique qui reste, une voix, enfin je crois que ça je l'ai déjà dit. Bon, musicalement, c'est quand même la grande classe quoi. Honnêtement, tu mets juste la basse, les gens ils savent. Tu ne mets que la batterie, les gens ils savent. Et tu mets juste les accords clavier au début, les gens ils savent quoi. Cette musique elle a une identité incomparable. Tu peux tout décomposer, les gens reconnaîtront la musique. Moi je trouve ça dingue. Bon bref. Voici Billie Jean de Michel, fils de Jacques.
1: Et on revient juste après ça.

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1: Le Seigneur des Anneaux, j'adore.
0: Avec moi, vous accompagnez Damien et ses blagues, Mathilde et Xavier, et moi, Nicolas. Ah,
1: vous avez pas de...
2: Nous, on n'a rien amené.
0: C'est parce que vous venez de faire une blague. Mais Mathilde et ses dessins de Linktober, ses collages Linktober, et Xavier et son magnifique jeu préparé pendant sa pause, entre guillemets, au travail. Entre pas guillemets. Et moi, Nicolas, le seul, l'unique.
2: Qui ramène ses guillemets.
0: Ouais, je me bats toujours avec.
1: Bah, il a sa valise remplie de guillemets, je la vois, elle est là-bas.
0: Allez.
1: Bon, allez, on y va.
3: Il faut avancer.
0: Et on reprend, et on continue avec. À peine. Oui. Avec les sujets d'actu. Bah oui. On va faire un petit sujet d'actu. Tiens, Damien, puisque tu es celui qui a les sujets d'actu sous les yeux.
1: Ah, bah après, je parle beaucoup, je peux donner le truc à quelqu'un d'autre.
0: Eh bah, donne à Xavier.
1: Voilà. C'est Xavier.
0: Okay. Allez Xavier, tu nous choisis un sujet d'actu.
1: Non, pas celui-là.
3: Bah,
0: c'est la roue des sujets.
4: Bon, allez, non, ça rappelle quelqu'un que tu veux pas revoir. Hein.
3: Ouais. Me fait plaisir, qui me tient à cœur, parce que j'aime bien ça. Nouveauté TCG, la fouille des cartes à cosser numériques de Damien. Mmh. Et si je dois choisir un plus tard, je pense lequel je prendrai.
0: Eh bien Damien, qu'est-ce que tu veux
1: surtout ça, moi ça va être assez rapide, donc effectivement si jamais on a le temps tu pourras relancer. Alors vous savez tous maintenant ce qu'est un TCG, on en a déjà parlé aussi dans l'émission, hein, voilà. Et en fait
0: tu peux juste faire peut-être un... Alors, pour les TCG, ceux du show qui n'étaient pas là.
1: Trading Card Game, en gros c'est le principe des cartes à collectionner et à jouer. Là je vais surtout vous parler du concept de collection de cartes. Donc ça fait des décennies que ça existe. Voilà, il y en a plein, voilà. Et sauf que depuis quelques mois, pour voir large, il y a un délire qui s'est mis en place avec le côté numérique. Alors, est-ce que tout ça a été influencé par l'application TCG de Pokémon sur le téléphone qui permettait d'ouvrir des boosters numériques, de faire ta collection et puis de jouer, voilà. Peut-être. Mais depuis cet été, moi, j'ai découvert qu'il existait dans plein de domaines ce genre de concept. J'ai commencé avec un site qui s'appelle Sorare. Voilà. C'est une pub qui passait, je voulais voir un match de la Coupe du Monde, voilà. Donc, Sorare, tiens, c'est quoi? En fait, c'est justement l'ouverture de paquets de cartes sur le thème du foot. Tu ouvres ton petit paquet, t'as des raretés, tu te fais ta collection et tout. Après, t'as un concept de jeu en ligne où tu, en gros, tu formes un groupe de 5 joueurs et puis après, t'attends de voir les résultats en vrai. Et puis, selon les notes qu'ils ont obtenues dans leur match, tu gagnes des points, machin, des trucs, bon, voilà. Mais donc je découvre ça, je dis ok, donc j'ai ma petite collection là, voilà, sur Sorare, c'est rigolo, il y a pas de problème. Puis il y a peut-être 2-3 semaines, je découvre UCTCG. UC c'est pour Univers Catch. Vous connaissez ma passion pour le catch, et donc effectivement, dans le monde du catch, bingo, même chose. Univers Catch, un groupe de personnes, quoi, un site internet qui font plein de jeux, plein de choses et tout, ils ont décidé de faire aussi leur TCG. Donc là, tous les jours, j'ouvre mon petit paquet, je me fais une petite collection de catcheurs. Il y a plein de jeux, plein de trucs et tout. D'ailleurs, le site est extrêmement bien fait. Mais je me suis dit, décidément, ça a la mode, quoi, ça, voilà. Et puis bon, il y en a un autre que j'ai découvert entre les deux, auquel je joue pas parce que là, je me suis dit, c'est un peu abusé. C'est Wikigacha. Le principe, t'ouvres des paquets de cartes, c'est des pages de Wikipédia. Donc il y en a des milliards et les gens collectionnent. Je connais quelqu'un, il est à côté de moi des fois, il fait son truc. Oh là là, dis donc, j'ai Leonardo DiCaprio, trop bien. Ah d'accord, c'est la page de Leonardo DiCaprio. Puis après ça va être, la traversée atlantique de machin. Bon d'accord, il y a tout et n'importe quoi.
2: Mais parce que à la limite sur des Pokémon, une équipe de foot ou des trucs comme ça où le nombre est limité, je comprends. Mais dans Wikipédia,
1: c'est pour ça que celui-là j'y joue pas, je ne comprends pas.
2: D'accord.
1: C'est vraiment, je pense qu'il y a des milliards de possibilités. T'ouvres juste tes paquets, tu découvres. Je le trouve pas très bien fait le site, mais voilà. Tu découvres des trucs et puis c'est juste c'est des pages Wikipédia. Tu peux collectionner les pages Wikipédia.
2: D'accord.
1: Que tu as déjà toutes si tu vas sur Wikipédia. Voilà. Mais c'est pour dire à quel point le truc est poussé, que c'est devenu à la mode. Et là, je ne parle que de ceux que moi j'ai rencontrés, mais j'imagine qu'il y en a plein dans plein de domaines. Je suis sûr que si vous tapez TCG numérique, j'en sais rien, ou sur Internet, vous allez pouvoir en trouver plein parce qu'il y a que ça en ce moment, ça foisonne. Et donc, je voulais savoir, justement, là, c'était mon petit sujet, voilà, pour dire j'ai découvert ça. Je sais pas si vous en aviez découvert, si vous en avez d'autres. Est-ce que ça peut vous intéresser ou qu'est-ce que vous en pensez, tout simplement?
0: Justement. Ça me fait penser que j'ai découvert un TCG il n'y a pas longtemps. Un TCG où tu dévoiles des personnalités. Donc genre t'as, tu dévoiles des cartes et c'est des personnalités publiques. Squeezie, Omar Sy.
1: Ok.
0: Voilà. Alors le nom, je l'ai oublié, donc je vais aller le chercher.
2: Mais c'est un TCG numérique.
0: Ouais, c'est un TCG numérique.
1: T'es sûr que c'est pas WikiGacha et qu'en fait tu découvrais les pages des célébrités?
0: Non, je crois pas. Bah je vais aller chercher. Mais voilà, en tout cas.
1: Ok.
0: Après.
1: En attendant, moi personnellement, qu'est-ce que vous en pensez de ce genre de truc, ou est-ce que ça peut vous intéresser, ou... Bon, l'avantage, c'est que c'est gratuit. Bon, après, t'as toujours des trucs, genre tu peux payer pour avoir plus d'ouverture de pack, mais...
2: Moi, je sais que je peux être facilement cliente de ce genre de truc. Si l'univers me parle, parce que là, pour le coup, je t'avoue que le foot, les pages Wikipédia ou les catchers, c'est pas ça forcément qui va m'attirer, mais si c'est sur un thème que j'aime bien, et si le site est bien fait... C'est le genre de truc qui peut me faire rigoler, ouais. Parce que y a le côté gacha et ouverture de trucs, c'est toujours un peu grisant, quoi. C'est toujours un peu... C'est comme gratter des jeux. Voilà.
1: Ok. Dis bah, Xavier, toi. Toi qui, pour le coup, a beaucoup de cartes déjà, donc...
3: Ouais, c'est ce que je voulais dire. C'est... Bon, moi, il y a un avantage à ça, c'est que déjà, je gagne de la place, si c'est numérique. Financièrement, effectivement, si après t'en as un par jour gratuit, c'est bien, tu complètes ta collection. Maintenant, est-ce que j'irais sur la version numérique? Bah, déjà, c'est pareil, il faudrait trouver un univers qui me plaît dans tout ça. Bah, je pense que ça se trouve quand même. Et, malgré tout, j'aime ce petit format papier d'ouverture, de sentir le blister dans les mains, de l'ouvrir et de tirer ses cartes manuellement.
2: Bah.
3: Et de pouvoir les ranger en classeur. En fait, ça me bouffe mon temps, mais ça m'occupe. Et surtout, c'est des moments où j'écoute ma musique, je fais autre chose, je range mes cartes.
2: Non, mais bah, surtout qu'il y a dans les TCG pas mal de... Souvent, les cartes sont belles et ont des élus assez stylés. Et par contre, oui, j'espère que cette folie de faire des TCG virtuels surtout... Enfin, je sans arriver gros comme une maison, que c'est surtout parce que tu peux générer des illustrations de cartes en IA dégueulasse à moindre coût tout le temps et faire des collections de fous. Et ça, par contre, du coup, non.
1: Bah pour le coup, les trois dont j'ai parlé, c'est pas le cas.
2: Les
1: pages Wikipédia, du coup, ils mettent en avant la photo qui est sur la page Wikipédia. Donc, ouais.
0: Qui n'est pas de l'IA, puisque Wikipédia a signé une charte.
1: Voilà. Pour ce qui est du foot, ils prennent pareil les images officielles des clubs et tout ça. Enfin, toi, okay. Des trucs. Donc, normalement, je crois que c'est. Enfin, je crois, hein, sans dire bêtise, que c'est pas de l'IA. Et pour Univers Catch, comme je connais un peu plus le concept et l'univers, des gars, non, c'est pareil. C'est pas de.
2: Okay.
1: Du coup, c'est pas de l'IA, parce qu'en fait, chez les catcheurs, il y a déjà. De quoi justement faire des photos montage des machins et tout avec des illustrations officielles tout ça, donc en fait ils peuvent tout monter sans trop de problèmes. Normalement il y a juste le fond, alors à la limite le fond des cartes, le truc brillant et tout, peut-être que ça par contre ça s'est fait par IA, mais comme à la base c'est leur métier, ils sont graphistes, j'ai envie d'espérer que non, même si maintenant les graphistes ils font un mix des deux, donc mais là je suis pas dans leurs coulisses.
2: Oui, enfin après c'est je me doute qu'on peut pas savoir précisément comment, et puis si c'est en partie, chacun doit adapter son métier. Mais juste, j'espère que ça va pas faire le cas de sortir des collections exprès uniquement générées en IA en se disant vas-y, on fait un TCG. Bah,
1: sur d'autres univers, je suis sûr qu'il y a plein de choses, oui.
0: Oui. Et aujourd'hui, du coup, avec l'intelligence artificielle, tu peux faire tes propres TCG, je pense.
3: Oui,
0: hyper facilement, mais en fait, tu perds aussi le principe du truc quoi, de
2: bah, en fait, c'est
0: création
2: ça, c'est
0: humaine. Mais fin...
2: C'est que là, du coup, je vois plus du tout l'intérêt. Et en fait, c'est ce que je disais tout à l'heure, c'est aussi le côté limité du nombre de cartes qui rend le TCG intéressant, je trouve.
3: Oui. Ce que j'aime bien dans mon côté, où moi je suis, du coup, le TCG actuel que je fais, c'est Star Wars Unlimited, et j'aime bien parce que, bah, toutes les premières extensions, bah, c'est plus compliqué de les trouver déjà aujourd'hui. Alors maintenant, après, tu as toujours les sites comme Card Market qui te permettent de les racheter à l'unité auprès de revendeurs professionnels ou particuliers. Et surtout que j'aime bien ce côté aspect. Alors, Pokémon l'a fait aussi pour tout ce qui était full art. C'est, t'as toujours les grosses illustrations, en tout cas, le nom de l'artiste en dessous. Et Star Wars, t'as toujours, peu importe la rareté, peu importe la forme de la carte, t'as toujours le nom de l'artiste en dessous. Et j'aime avoir ce petit nom-là. Et puis, il y a le petit jeu de se dire hey, « Attends, lui, je reconnais le dessin. Ah, bah en fait, c'est le même. » Et puis, tu fais d'une extension à l'autre et c'est très sympa. Donc, j'avoue que j'aime bien ce format papier quand même que j'ai entre les mains, même si je pense que mon porte-monnaie et ma banque et mon banquier seraient ravis que je passe au numérique.
2: Et puis il y a des illustrateurs qui sont connus dans le milieu, je sais plus sur quel TCG, mais il y a quelques années, il y avait des cartes de Frazetta qui avaient été faites en édition ultra limitée, et du coup, il fallait trouver ces cartes-là. Enfin, il y a aussi tout cet aspect-là qui est difficilement remplaçable par un gacha sur ton téléphone, quoi. Mais...
0: Bon.
3: Voilà, c'est
0: moi. Je vous écoute, hein, mais alors, honnêtement,
1: on a bien meublé maintenant, est-ce que tu as retrouvé ce que...
0: Eh ben non. Eh ben, je suis désolé, je n'ai pas retrouvé l'information, mais je l'ai vue. Voilà. Mais bon, je ne l'ai pas retrouvée.
1: Ok. On m'a envoyé en voilà.
0: Navré.
2: Et du coup, ce serait sur quel univers que vous collectionneriez des cartes, Nicolas, toi qui te plains toujours qu'on ne te pose aucune question.
0: Bah alors, moi je collectionne pas de cartes. Mais je pense si ça serait sur les comics, ouais, sur les univers DC, Batman, comics, tu dirais. Superman, oui. Green Arrow, tout ça. J'irais. Moi j'irais, je pense.
3: T'as pas tenté les Magic Spider-Man, Magic Marvel, Avengers et tout?
0: Ah non. Bah non. Non, je mets mon argent dans acheter les BD, ça me va déjà bien.
3: C'est déjà très bien, oui.
0: Damien, Xavier ou Mathilde?
1: Bon bah moi il y a déjà One Piece que je fais pas parce que j'ai pas assez de sous mais que j'avais commencé. Sinon dans les univers bah aussi les univers autour de Nintendo, de Zelda, des choses comme ça, je pense que j'irai facilement ou alors celui que j'aimerais bien créer moi-même du coup. Je pense que je l'achète maintenant du coup c'est moi qui le crée, ça sert à rien de l'acheter.
0: Xavier.
3: Bah moi en soi j'ai déjà mon univers qui est de Star Wars du coup, Star Wars Unlimited qui est sorti, je suis alors pareil du coup pour moi en pause parce que bah financièrement je peux pas suivre donc ça va, je vais avoir une extension de retard, ça passe mais bon voilà. J'avais mes extensions d'avant de donc un vieux TCG de quand on était donc de notre génération qui est Dinosaur King où j'essaie de continuer mais très dur à trouver les cartes parce que c'est de l'occasion, il y a eu quasiment qu'une édition à chaque fois. Ça s'est arrêté, ça n'a pas super bien marché. Donc à part les collectionneurs comme moi, faut trouver. Donc quand tu trouves des cartes en occasion, ça monte à 300 euros, 400, 500. La boîte entière de 24 boosters, mais tu fais bon 500 euros, ça pique.
0: Ouais.
3: Voilà. Et sinon après, il y avait un full TCG Transformers, j'irais dessus. Parce que c'est un univers que j'adore et que j'affectionne beaucoup. Et là, les Coréens ont sorti un truc, faut pas qu'il arrive en France parce que sinon je crois que là je finis vraiment à la rue. Ils ont sorti un TCG Jurassic Park.
0: Ouh là là là là. Manquerait plus un TCG Mufasa et alors là.
3: Non.
0: Terminé pour Xavier.
3: Non, parce que toi, Mufasa, il y a l'Orcana.
1: Oui, voilà.
2: Oui, c'est vrai. Et puis l'avantage, c'est que si tu finis à la rue, tu pourras toujours te faire un petit château en carte.
3: Ah ouais, j'en ai plein.
1: Non, après je connais Xavier, je suis sûr que je peux trouver un univers pour le piéger. Fairy Tail.
3: Oui.
1: Voilà.
3: Alors anecdote ou pas anecdote?
0: Vas-y.
3: Anecdote, c'est que je me baladais du coup dans un des game caches d'Angers et j'ai fini par trouver ce jeu Fairy Tail.
1: Ah, donc il y en a un.
3: Il y en a. Alors, c'est pas un vrai, c'était des cartes déjà beaucoup plus épaisses et plus cartonnées à collectionner. Mais ils ont fait une pseudo TCG Fairy Tail et j'avais pris la boîte juste pour essayer. Et bon, honnêtement, j'étais surpris parce que les cartes étaient quand même vachement belles. Voilà. Donc, c'est pas un truc que je ferais forcément en mode full set. Donc, à savoir, on parle TCG full set, d'avoir toute la collection. Ce que j'essaye de faire avec Star Wars pour le moment. Mais c'était marrant de se dire, tiens, je l'ouvre, je voulais booster, je regarde à quoi ça ressemble. Voilà.
1: Bref, on est des Yankees, quoi.
3: Bref, voilà.
0: Et Mathilde, t'as, toi
2: Je pense que, je doute que ça existe, mais s'il y avait un TCG sur l'univers de Terry Pratchett, en plus comme il y a plein de personnages, de petits détails partout et tout, c'est ultra TCG matériel, et ça je pense que je serais susceptible de mettre de l'argent dedans. Beaucoup.
0: Très bien. Eh bien, merci. Eh bien, merci. Messieurs, dames, pour ce sujet d'actu. On y reviendra au sujet d'actu, mais pour l'instant, il est l'heure, eh bien, de passer.
5: Savoir inutile pour briller en société. 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
0: Eh bien, messieurs, qui a un petit savoir, messieurs, madame, qui a un petit savoir inutile à nous partager?
1: Moi, j'en ai deux petits.
3: Un.
0: Eh bien, Damien, est-ce que tu veux commencer par ton premier petit?
3: On fait ping-pong à nouveau?
0: Bah non, parce que moi, je sais, j'en ai un, mais je terminerai.
1: Ok. Moi, je vais commencer par une question. Hein. Vous connaissez les tortues ninja?
6: Oui.
1: Ok, vous pouvez me citer les noms des tortues?
3: Donatello, Raphaël, Leonardo et Michelangelo.
1: Et?
0: Un, mais il y en a quatre.
1: Et?
2: Ah, il n'y a pas un film où il y en a une?
3: Il y en a une cinquième.
1: La cinquième? Bah et voilà, bande de sexistes.
3: Il y a une fille dans un des films.
1: Personne ne parle de Vénus, la seule femme du groupe.
2: Ils ont appelé la tortue ninja rose Vénus.
1: Elle est pas rose. Non. Elle est scion. Et ils ont voulu faire rose au début, après ils ont changé.
3: Mais... Et ils lui ont mis des pouvoirs magiques.
1: Alors,
0: quoi ?
1: Je vais, tu veux bien me le laisser le faire du coup. donc effectivement, Vénus, effectivement dans la série de 1997, une série en live action, mais voilà, d'une vingtaine d'épisodes, hein, ayant fait un super flop. Bon, alors, ce personnage, il a existé.
3: Voilà. Tu m'étonnes.
1: Elle fut, alors dans l'histoire, rapide, hein, en fait, elle a été séparée du groupe dans les égouts, emportée par le courant des égouts. Voilà, c'est pour ça qu'elle n'est pas là à la base. Elle a fini à Chinatown, récupérée par un shinobi, chinois, hein, qui l'amène à Shanghai jusqu'à ses 18 ans. Voilà. Bon, bah après, c'est le bordel, hein, y a un miroir magique, un monde magique de rêve. D'ailleurs, elle aussi a fait de la magie. Bref, bon, il y a une thématique. Bon, ça n'a pas accroché, hein, ni par les fans, ni par les créateurs originels. Voilà. Tout le monde la déteste. Mais il y a une cinquième. Elle s'appelle Vénus.
3: Wow. Si vous voulez voir un peu plus, vous allez voir l'épisode spécial Tortue Ninja de JDG. Il en a beaucoup parlé. Vraiment, c'était... j'ai pu voir un peu, effectivement, c'est... Bon, comment dire ?
1: Ah voilà, et évidemment le fameux groupe de 5 Tortue Ninja. Vous saviez pas ? Oh là là. Enfin, toi tu sais.
2: Je crois me souvenir d'extraits que j'avais vu passer et que genre mon cerveau avait effacé cette image en mode non.
3: Non. Moi, je me souviens de JDG qui a critiqué justement en disant « Mais t'es pas censé être son frère parce que Leonardo a essayé de sortir avec elle et s'accoupler avec. »
1: Bon, vous êtes des animaux après. Hein.
3: Oui.
1: Puis bon, entre bleus.
3: Techniquement, ils sont censés quand même être de manière humanisée. Donc, c'est-à-dire que tu commences à prôner un peu l'inceste qui est pas top. Bon.
2: Que dirait leur rat de père ?
0: Eh oui, vous avez...
1: Bon, il y a quelqu'un, voilà.
3: Oui, ensuite, hein. Oui, on va rester dans...
0: Non, on va se bloquer sur Vénus.
3: On va rester dans le domaine animalier.
1: Enfin, je peux vous expliquer pourquoi ça s'appelle Vénus, si vous voulez. Hein, mais
0: Vénus de Milo. Oui. Vénus Williams.
1: Non, c'est Vénus de Milo, effectivement, parce qu'on est sur l'art et tout. Hein. Oui. Mais elle s'appelle pas Vénus de base. C'est parce que quand elle est arrivée à New York, elle s'est fait agresser par les foot, là, le groupe de Shredder. Et puis dans la bagarre, ça, je crois, décapité une statuette qui était là, c'est une statuette de Milo, de Vénus. Donc, du coup, bah... Elle s'est retrouvée avec ça dans les mains, puis ils ont décidé de l'appeler Vénus. Voilà, donc c'est l'anecdote bonus, tout le monde s'en fiche, mais...
2: Oui. Heureusement qu'elle n'a pas décapité un pigeon sur le cou.
0: Pigeonne. C'est un peu le prénom. Dur à prononcer.
3: C'est long, surtout.
1: Vous n'auriez pas vu Pigeon, la tortue ? Ah, compliqué.
3: Bon, bah moi, du coup, je pense que mes Serenitus se basent sur le domaine animalier, parce que je vais parler de la musaraigne aujourd'hui.
0: Ouh, la musaraigne.
3: Bon, j'ai pas l'information pour l'être humain, mais honnêtement, vous pensez manger l'équivalent par rapport à votre poids en pourcentage ? Vous pensez manger 20-30% de votre poids
1: 0,0001%, parce que moi, comme j'ai problème
3: avec... Damien, oui.
0: Du coup, attends, mais comment ça, on mange ?
1: C'est-à-dire par rapport à ton poids, quelle quantité de repas tu manges à chaque repas ?
0: 5%, 10%. Ça me paraît énorme, 10%.
1: 10%. Oui, 10%.
0: Non, c'est énorme, en fait.
1: Tu bouffes 7 kilos
0: pas,
1: de...
0: C'est même pas 1%, en fait.
1: Ben non.
0: Tu bouffes même pas 1% de ton poids, tu bouffes 0,001.
3: Oui. Ok.
0: Il a raison, Damien.
3: Donc, si on joue un petit jeu, la musaraigne, vous voyez ce que c'est.
2: Ouais, mais ça mange beaucoup par rapport à son poids.
1: Ouais, le truc avec les plumes et les écailles, là. Ouais.
3: Combien tu penses que ça mange en pourcentage?
2: Oh,
3: l'équivalent de combien ça mange de son poids ?
2: C'est ultra léger.
1: 720.
2: Et c'est un rongeur, ça doit manger genre 8 fois son poids ou un truc comme ça.
1: Ah oui, 720%, je disais. Donc ça fait 7,2.
3: Ça mange l'équivalent de 80% à 120% de son poids corporel.
1: C'est tout ? Oh, ça va alors.
2: Oh, ça va.
3: C'est déjà pas mal, ces petits.
2: Ça mange l'équivalent d'une autre musaraigne.
1: C'est ça.
3: Ouais, bah, 120%, tu dépasses quand même le
1: par
3: poids.
1: Par repas.
3: Alors, par jour.
1: Okay. Mais non, mais voilà.
3: On va y venir. Donc, c'est 10 grammes de proie par jour pour un poids moyen de 5 à 15 grammes pour une musaraigne.
1: C'est léger.
3: Oui. C'est un repas. Alors, justement, on va venir parce que du coup, c'est à chaque repas. Et donc, non, je reviens, c'est pas par jour, c'est pas repas. Et c'est là où ça va être compliqué. C'est que c'est un repas tous les 2 à 3 heures, de jour comme de nuit, pour la musaraigne.
2: Est-ce que tu t'apprêtes à nous faire un problème de maths odieux, sachant que la musaraigne mange toutes les 3 heures ?
3: Non, on va pas escroquer.
0: Je m'en vais.
2: Pareil, je quitte le groupe.
3: L'information après, c'est...
1: Ça fera entre 60 et 100.
3: En vrai, nous, combien de temps vous pensez, l'être humain, combien de temps d'un mois, vous le savez, mais on survit combien de temps sans manger ?
0: Ça dépend des gens, hein.
3: Bah,
0: 2 heures.
3: En général.
0: je sais pas, c'est 48 heures.
1: Non, c'est quelques jours. Ah, c'est
2: quelques jours. C'est 4-5 jours.
1: C'est sans boire qu'on peut pas longtemps, mais manger, tu peux faire.
3: 3-4 jours facile, effectivement.
1: Et puis moi j'ai de la réserve, donc.
3: Combien de temps pour une mise à règne, d'après vous?
2: Beaucoup, parce que ça hiberne, non?
0: Rien du tout. Genre elle peut pas survivre sans manger une journée sans avoir mangé.
3: Oui.
0: Ça mange un peu toutes les 2-3 heures.
1: Moi j'aurais dû une dizaine d'heures, et c'est pour ça qu'elle y va.
3: Elle peut mourir d'épuisement ou d'hypoglycémie, sans manger pendant plusieurs heures, parfois moins de 12 heures. Si elle mange pas assez pendant entre 12 heures, elle peut mourir.
2: Et en fait, c'est parce qu'elle bouge tellement qu'elle brûle tout le temps des calories, donc il faut tout le temps qu'elle refasse le stock.
3: Je pense que c'est ça. J'ai pas eu l'information quand j'ai fait mes recherches, mais je pense effectivement, vu que c'est un petit animal très vif et qui est toujours en déplacement, et même de nuit que de jour, et qui doit dormir peu, brûle énormément de calories et qui doit manger. Mais du coup, c'est-à-dire qu'une petite bestiole à chaque repas, tous les 2-3 heures, ingurgite 120% de son poids. Bon. Moi, je sais pas, je fais un gros repas le midi, je suis calé. Si tu m'en mets dans un gros resto, je mange pas le soir.
2: Oui, mais tu ne mourras pas si tu n'es pas nourri.
3: Oui, je peux survivre plusieurs jours.
2: Ça, c'est bien.
0: Ouais. Contrairement à la musaraigne.
1: Et la question, c'est combien de musaraignes il faut manger? Non, alors,
0: non, la question, c'est Damien, veux-tu enchaîner avec ton autre savoir inutile?
1: Si je te dis non. Oui, allez.
3: Nico, veux-tu du coup.
1: Non, parce qu'il veut garder pour la fin.
3: Lui. Ah là là.
1: Alors. Je vous ai demandé si vous connaissiez en Tortue Ninja. Bah on va changer de domaine. Maintenant, vous y connaissez en fauteuil?
3: Non.
0: Alors, en fauteuil. Quel genre de fauteuil?
1: Non, mais tu vas voir. Les fauteuils en général, hein, avec leur assise moelleuse, leur dossier robuste, leurs quatre pieds, leurs accotoirs. Attends.
0: Accoutoirs?
1: Quoi? Leurs accotoirs? C'est quoi, ça?
2: C'est un mot qui existe.
1: Eh bien, ce sont les genres de petits bras que l'on retrouve de chaque côté du siège sur lesquels on peut poser justement nos bras. Alors, je sais ce que vous vous dites. J'ai mal prononcé, je voulais parler d'accoudoir. Eh bien non, très cher. C'est vous qui vous trompez depuis toujours, inculte que vous êtes. Bon, j'avoue que je savais pas non plus. Mais c'est vrai. Ce que l'on appelle de manière erronée les accoudoirs sont en fait des accotoirs. Voilà. Les accoudoirs, c'était en fait une partie horizontale qu'on retrouvait sur le bout des dossiers. Donc en haut, hein, c'est l'endroit sur lequel on pouvait poser ses coudes en se tenant soit derrière un fauteuil debout ou alors à genoux sur l'assise. Bon, dans le langage courant maintenant, hein, c'est comme ça, hein, on dit tous accoudoir, hein, puis tant pis. Vivons dans le déni, hein, et laissons ce mot disparaître. Enfin, vous faites ce que vous voulez, hein, mais voilà. Mais sachez qu'à la base, ça s'appelait un accotoir.
0: Très bien. Eh bien, merci Damien. Et moi, je termine avec le retour du vrai ou faux des petits savoirs inutiles.
1: Et c'est vrai.
0: Est-ce que ça s'est vraiment passé ou pas un 2 octobre? Alors, je commence. C'est le 2 octobre 1535 que Jacques Cartier et ses copains découvrent Hochelaga, un village iroquois où plusieurs années plus tard sera bâti Montréal. Vrai ou faux?
3: Faux.
0: Un faux pour Xavier?
1: Ouais, je dis faux.
0: Un faux. Eh bien, c'est pourtant vrai.
1: Ah mince.
0: Et oui, les premières traces, donc, ils le découvrent en 1535. Il faudra quand même attendre beaucoup, un petit moment, hein, près de 70 ans, puisque les premières traces de Montréal remontent à la seigneurie de l'île de Montréal en 1636. Donc, il deviendra bien plus tard, par bien des manières, la Montréal d'aujourd'hui. C'est le 2 octobre 1810 que la pomme de terre fut inventée. Vrai ou faux?
3: Que la pomme de terre fut inventée.
2: Faux.
3: Faux.
2: Je vois pas comment t'inventes la pomme de terre, en fait. Tu peux la découvrir. Enfin, c'est pas un légume qu'on a créé, si.
3: Non.
1: Faux. Ouais,
3: non.
0: Oui, c'est faux. C'est faux. C'est totalement faux. Je l'ai écrit tout à l'heure, là. Voilà. C'est le 2 octobre 1870 que Rome intègre le royaume d'Italie. Vrai ou faux?
3: Je vais dire vrai.
0: Un vrai pour Xavier?
2: Ouais, vrai.
0: Vrai pour Mathilde.
1: Ouais, possible aussi, ouais.
0: Eh bien, c'est vrai.
1: Ouais.
0: Bravo, je pensais pas que vous l'auriez, celle-là. Puisque l'Italie est alors un jeune royaume unifié par le royaume de Sardaigne, les Romains rejoignent ce nouveau royaume suite à un référendum. Elle en devient la capitale en 1871, donc soit un an après. Et alors, à savoir qu'ils avaient déjà changé de capitale plusieurs fois auparavant. Et à savoir que jusqu'en 1929, l'Église et l'Italie sont en froid suite à ce référendum et à l'intégration de Rome dans le royaume. Parce que Rome est le siège de l'Église.
2: Parce que du coup, le Vatican, lui, n'était pas intégré dans le royaume.
0: Bah, du coup, parce que Rome est le siège du Vatican.
2: Oui, mais le Vatican, c'est un État.
0: Oui, mais du coup, ils considèrent que Rome était un peu... Je pense qu'il y avait un truc de considération de la ville comme un peu leur appartenant, et comme elle rentre dans un royaume qui n'est pas... je pense qu'il y a un truc comme ça, et elle a été longtemps indépendante.
2: Ok.
0: Quand même. Donc je pense qu'il y a un truc comme ça.
2: Ok.
0: C'est le 2 octobre 1950 que paraît pour la première fois Peanuts, la bande dessinée. Les aventures de Charlie Brown et de son chien.
2: Oh ouais.
1: On repose aussi, pourquoi pas.
3: Ah, je dis faux.
0: Eh ben c'est vrai.
1: Ok.
0: Voilà. C'est le 2 octobre 1937 que l'on remarque pour la première fois l'apparition d'un rat dans Paris.
2: Non.
3: Non.
2: D'un rat ?
0: D'un rat.
1: Ouais, faux.
0: Eh bien, c'est faux. Oui, c'est totalement faux.
1: Bah, je me dis, comment tu peux avoir cette date bien inscrite, tu sais, quelque part en mode, oui, c'est un 2 octobre. Premier rat, comme ça.
0: Et enfin, la dernière. Le 2 octobre est la journée mondiale de la non-violence. Vrai ou faux?
3: Bah, alors, si c'est le cas, je n'entends pas beaucoup parler.
1: Oui, j'en ai pas entendu parler, donc, mais je vais dire vrai.
3: Vous voulez dire vrai, mais c'est triste dans ce cas-là. J'ai envie de dire faux tellement.
1: Ça fait pas parler, c'est pas de la violence.
2: Moi, j'ai envie de dire vrai parce que ce serait mignon.
0: Eh ben, c'est malheureusement, pour moi, qui ai découvert l'information aujourd'hui, vrai.
1: Ouais.
0: Voilà. Une partie de mon travail est de parler de non-violence. Et je ne savais pas, j'en suis triste.
2: J'ai cru l'espace d'un instant que t'allais faire. Et malheureusement pour moi, parce que j'avais prévu de casser des gueules, j'ai découvert ça aujourd'hui.
0: Non, voilà, j'ai découvert ça tout à l'heure, en cherchant Journée mondiale. Ça faisait longtemps que j'avais pas parlé de Journée mondiale. Et ben, que c'est aujourd'hui, la Journée mondiale de la non-violence instaurée par l'ONU.
2: Waouh.
0: Voilà.
1: Et ben, tu sais ce que j'en pense? Mais je peux pas le dire. Pas de violence orale.
0: Eh bien justement, Damien, tu ne vas pas faire de la violence, mais par contre, tu vas nous expliquer quelle est la prochaine musique que l'on va écouter.
1: Ok. Bon, pour cette troisième musique, on change complètement d'ambiance. On part en France.
0: Oh non.
1: À la fin des années 90.
2: Ouais, je veux faire une interruption,
1: oui,
2: pour vous décrire en direct live le visage de Nico qui vient de déplier le papier sur lequel il y a marqué les musiques et qui a eu un mouvement d'évitement comme si son visage refusait de voir ce
1: mon
2: papier.
1: But, c'est de me balader un peu partout et donc je vais aller jusqu'à là et tu vois, en plus... voilà.
2: C'est une tragédie qui se joue du côté de la musique.
1: Alors, en 1998, l'équipe de France gagne la Coupe du Monde. Et tout d'un coup, on entend partout parler de cette fameuse France black, blanc, beurre. Une France métissée, réunie, fière de ses différences. Bon, nous, on va parler de Zebda et de son tomber la chemise.
0: Vous voyez pourquoi j'ai réagi comme
1: je
0: ça.
1: Je sais, c'est surprenant. Mais c'est quand même pas mal et vous allez voir. Oui, en 1998, le black blanc bleu, le black blanc beurre, Zebda, eux, ils se disent, nous, ça fait déjà un moment qu'on vit comme ça. Parce que Zebda, c'est un groupe qui vient des quartiers nord de Toulouse, avec une vraie histoire associative, militante, et des chansons qui parlent souvent d'immigration, de racisme, d'exclusion et de vie dans les quartiers.
0: Oh.
1: Voilà.
0: Ah, je l'avais pas vu comme ça.
1: Eh ben non. Et d'ailleurs, petite anecdote dès le départ, Zebda, ça veut dire beurre en arabe. Et comme le beurre demi-sel, hein, évidemment. Mais voilà, ça fait beurre aussi. Vous l'avez. Le groupe, d'ailleurs, ne l'avait pas choisi au hasard, ce nom. C'était fait exprès. En 1998, ils sortent donc leur troisième album, Essence Ordinaire. Et dessus, on trouve le morceau qui va complètement changer leur carrière, Tomber la chemise. Le texte est écrit par Majid Cherfi et la musique est signée par le groupe. Et alors, de quoi ça parle? Parce que quand on entend Tomber la chemise, on pense surtout à une fête, des gens qui dansent, qui transpirent et qui finissent par enlever leur chemise. Voilà. Alors oui, c'est bien ça, hein, mais pas seulement. La chanson est décrite en réalité une sorte de grande fête, un concert, un festival, hein, ou en tout cas un endroit où tout un tas de gens différents se retrouvent ensemble. Des gens du quartier, des gens venus d'ailleurs, des physiques différents, des origines différentes, des gens qui, dans la vie de tous les jours, ne se retrouveraient pas forcément tous au même endroit. Et là, pendant quelques minutes, tout le monde fait partie de la même famille. C'est ça qui est intéressant dans le morceau. Tomber la chemise, c'est pas seulement enlever un vêtement parce qu'on a trop chaud, c'est presque faire tomber les barrières avec. On danse ensemble, on se mélange, on oublie un peu d'où on vient, qui ressemble à quoi, qui appartient à quel milieu. Et là, on comprend beaucoup mieux pourquoi cette chanson sort justement à ce moment-là, hein, juste après tout le discours sur la France métissée. Sauf que, bah, y a un problème. Le message, hein, apparemment, bah, tout le monde ne l'avait pas vraiment retenu. Bon, Majid Cherfi dira d'ailleurs plus tard lui-même, hein, une phrase assez parfaite, le rythme a tué le texte. Parce que la France entière, elle a surtout retenu « Tombez la chemise !» Et là, bah, c'est parti. Les campings, les fêtes, les mariages, les balles, tout le monde danse, tout le monde chante. Et Zebda devient soudain le groupe du tube festif de l'été. Alors qu'à la base, eux, ils essayaient quand même de parler de mixité sociale. Raté. Mais le succès est énorme. Le morceau devient numéro 1 en France, dépasse le million d'exemplaires vendus. Et à un moment, Zebda, il demande même carrément à ce qu'on arrête de produire le single. Eh oui. Généralement, quand tu dépasses le million de ventes, tu te dis encore, encore. Eux, ils sont plutôt dit bon, ça va maintenant, hein. Parce que le morceau, bah, il commence à, presque à leur échapper. Majid Cherfi, encore lui, hein, parlera même plus tard de cette chanson comme un traumatisme, parce qu'elle risquait de résumer tout leur travail à ce seul refrain festif. Et d'ailleurs, c'est un peu le cas. Et pourtant, bah, le morceau, bah, lui à côté ça, il rafle tout. En 2000, Zebda il gagne notamment la victoire de la musique de la chanson originale de l'année. Et même des années plus tard, Majid, hein, il racontait que dans son propre quartier, les gens, quand ils voulaient l'appeler, ils l'appelaient « Ah, tombez la chemise
2: !» L'enfer.
1: Exactement. Anecdote de plus, que assez connue, mais voilà, sachez que dans le clip, hein, il y avait du beau monde, puisqu'on pouvait y retrouver Jamel Debbouze, Fred Testo et Omar Sy, avant qu'ils soient des grandes stars. Voilà, ils étaient dans le clip. Alors, pourquoi j'aime cette musique? Pourquoi je vous la présente? Bon, ouais, j'étais gamin, moi. Et moi aussi, bah, je trouvais que cette musique, elle était amusante. Elle faisait bouger, ça changeait. Il y avait un accent chantant. Des mecs qui s'éclataient, du rock raga. C'est un peu nouveau pour moi. Bon, là, on n'est pas vraiment... On est plus sur un coup de cœur d'enfant. Voilà, c'est une musique voilà, de quand j'étais gamin. Mais, maintenant que je connais bien l'histoire et que je vous l'ai présentée, moi, je trouve que ça devient un coup de cœur tout court, même s'il est un peu amer, ce coup de cœur. Donc, bah, effectivement, on va changer un peu de thème et on va faire Zebda avec Tomber la chemise.
0: Et on revient juste après ça.

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1: À l'écoute de C'est le week-end avec sa formidable équipe composée de Xavier, Mathilde, Damien et moi Nicolas. Et on vient d'écouter
2: formidable.
1: Tomber la chemise de Zebda. Bon, Xavier.
3: Il est grinchon.
1: Il est grinchon. Bon, bah, laissons le grinchon. Donc, tomber la chemise de Zebda, la proposition de Damien. Merci, Damien.
4: J'espère que ça vous a plu.
1: Pour cette redécouverte.
3: Mais en tout cas, ça l'a fait écouter, j'allais dire, avec un autre œil. Non, mais avec une autre oreille.
4: Ah, bah, ouais. Toi aussi, tu l'as écouté différemment, Xavier ?
2: Non. T'aurais pu mieux choisir, quand même.
1: Oh. Il est grinchon.
4: Ah, ouais, qu'est-ce qu'il se passe ? T'es grinchon ?
2: Bon, t'as vu la musique que tu nous as mis.
4: Oui, mais. Bon. T'es grinchon ou pas, alors, du coup ?
2: Oui, je suis grinchon.
1: D'accord. Ce qui n'empêchera pas Xavier de choisir le prochain sujet d'actu.
3: Bah, ça va donner.
2: Ouais, bah, ça sera encore pas un des miens. On va prendre celui de Mathilde, là, 13 octobre. Grève des zouz à l'islandaise. Tiens.
3: Ah ouais, bah, je sens qu'avec cette attitude-là, ça va donner.
1: Allez.
3: Ça va être incroyable. Let's go. Et oui, le 13 octobre, c'est la grève des zouz et à l'islandaise. Alors, je vais vous expliquer chacun des termes de ce titre qui peut paraître un peu abscon. Ces grèves.
1: Déjà ce mot.
4: Bah, c'est le mot dès déjà.
1: Le mot abscon déjà.
2: Alors, je sais que je suis bougon, mais il ne faut pas m'insulter non plus.
3: Bon, calmez-vous, on va reprendre depuis le début, ça va bien se passer.
4: Ah, je suis né en. Ah non.
1: Pas sur le début. 1833.
3: Tu t'es pas aventuré sur la date, c'est marrant. Je suis né en. Non.
4: Bah, je veux pas te faire ça, non.
3: Non.
4: En 2002.
3: En 2002, c'est choupinou.
4: Voilà.
3: On va parler de la date du 13 octobre et vous allez arrêter de me déconcentrer. Puisque le 13 octobre, il se passe un truc important. Il y a un appel du mouvement World with Women qui invite les femmes à s'arrêter. Pourquoi ? Eh bien, parce que ça a marché avant en Islande. Je vous explique tout ça.
1: Ooh.
3: World with Women, c'est un mouvement citoyen qui appelle à l'égalité entre les personnes de tout genre et à la mixité pour qu'on
4: arrive. Ah pardon, non pardon, excusez-moi.
3: Voilà, avec les gens du quartier, même ouais, d'ailleurs, tout le monde. Et à ce que tout le monde dialogue et soit entendu dans les débats, en particulier les femmes, puisque le but pour construire un monde durable et survivre aux crises qui nous assaillent actuellement, ce serait que tout le monde puisse participer à la prise de décision, en gros. Donc moi ça me parle plutôt pas mal comme objectif et ça me parle aussi de faire grève pour atteindre cet objectif, et c'est ce qui doit se passer le 13 octobre. Et le principe des femmes qui font grève, elles ne l'ont pas sorti nulle part chez World with Women, elles l'ont sorti d'un événement qui s'est passé en 1975 en Islande. Il faut savoir qu'à l'époque, les femmes avaient le seum, parce qu'il n'y avait que 5% des députés qui étaient des femmes, parce que les femmes gagnaient en moyenne 60% du salaire des hommes, et parce qu'elle gérait à peu près tout dans la baraque au quotidien, tout ce qui était soins aux personnes, aux enfants, ménage, enfin bref, charge mentale complète.
4: Oui, mais pas qu'en Islande.
3: Il n'y avait pas qu'en Islande, mais en Islande, elles se sont dit non. Elles étaient gronchons, comme Xavier.
2: Oui, bah,
3: et
2: ça va.
3: Du coup,
4: c'était une femme islandaise, hein, vous ne jamais demandé.
3: J'ai pas été vérifiée. Toujours est-il qu'elles se sont mises en grève. Toutes, elles ont arrêté non seulement de travailler, mais aussi de faire leurs tâches quotidiennes.
1: On t'écoute là, mais ça arrive.
2: Voilà, c'est n'importe quoi ce sujet. Elle est même perdue elle-même.
3: Vous êtes extrêmement perturbant.
1: Vas-y.
3: J'ai perdu mes notes. Vous êtes chiant. Voilà. Elles ont donc décidé.
4: Ah, mets-toi en grève.
3: Eh bien, justement, le 13, ça vient fort. Ça vient fort et vous serez responsable. Non, elles ont fait grève et en fait, il y a quand même 90% des femmes islandaises ce jour-là qui ont suivi le mouvement tout stoppé et qui sont descendues dans la rue. Notamment, elles étaient des dizaines de milliers à Reykjavik et ça a été bien le zbeul dans la société quand les femmes se sont arrêtées, puisqu'il y a eu des conséquences nationales, des industries fermées, les journaux ne sortaient plus puisque toutes les dactylos étaient des femmes.

0: était en rupture de stock dans de nombreux magasins ce jour-là.
1: Oui, bah, ils ont fait le job des animateurs, quoi.
0: Alors, oui, c'est ce que j'allais dire. Vous y connaissez mieux que moi en enfant, messieurs. Est-ce que quelqu'un a un commentaire à faire sur la gestion parentale des Islandais?
2: Moi, je connais les animateurs, ils se contenteraient de faire ça aussi. Bon, bref, moi, je ne parle pas.
3: Disons que c'est pas très bon. C'est très patriarcal.
0: C'est très patriarcal. C'est très symptomatique de pourquoi elles étaient en grève. Et ça a marché, en l'occurrence.
2: Mais combien de temps, du coup? Je sais pas si tu l'as...
0: Elles se sont arrêtées juste une journée. Et ça a été un boxon total.
2: C'est comme dans la liste, t'as dit qu'il y avait plein les théâtres, les machins, ça et tout. Mais il y a des trucs, une journée en moins, c'était pas grave. Là où d'autres, c'est plus compliqué.
0: Mais... Bah ouais, mais si t'as 90% des femmes du pays qui bossent pas, en vrai. T'as pas la main d'œuvre pour les remplacer, quoi.
2: Je suis d'accord avec toi, mais justement, quand t'avais fait la liste et que t'as parlé, par exemple, bon, bah, y a pas les journaux, parce qu'il y a pas les dactylos, y a pas d'infirmières peut-être, y a pas de machin. Il y avait plein de métiers, voilà, mais comme dans ta liste, je crois, t'as parlé des théâtres qui étaient fermés ou choses comme ça.
0: Ouais, bah, c'est juste sur cette journée-là.
2: Et je me suis dit, bon, ça va, une journée sans aller au théâtre, il y en a, c'était moins gênant que d'autres.
0: C'est pour
2: ça que,
0: après, il y a des
2: trucs. C'est pour ça que je me permettais de savoir, parce que si ça avait fait genre une journée, effectivement, là, tu te rends compte à quel point les mecs, ils étaient perdus.
0: Ah non, ça n'a duré qu'une journée et ça a suffi à
2: mais
0: les effrayer parce qu'ils se sont dit « Oh mon Dieu, faut que je m'approche de mes enfants et tout, ça, faut que je fasse des trucs. »
2: En fait, elles font des trucs. Par contre, j'aimerais pas être à la place des autres pourcentages. Je sais plus, t'as dit 90 ou 95%.
0: Les 10% restés.
2: Soit parce qu'elles se sont dit, mon enfant va mourir dans cette journée, donc je m'en occupe. Ce qui est louable aussi, malheureusement, d'avoir sacrifié, encore une fois, ce mouvement-là. Les 10%, si jamais elles se sont dit, non, c'est bien le rôle de la femme, machin, elles ont dû avoir l'air con d'ailleurs.
0: Oui.
2: Ça commence à s'adapter après à ce monde qui change.
0: Ça a dû être plus compliqué que pour d'autres, c'est sûr, notamment les 10%. Mais cela dit, tu soulignes un truc très vrai, qui est que certaines ont sans doute renoncé à suivre le mouvement ce jour-là parce qu'il y avait personne, parce qu'elles voyaient personne d'autre qu'elles pour s'occuper des enfants et des trucs. Et c'est un excellent point.
1: C'est leur voie d'être maman et de s'occuper.
2: Oui, même sans ça. Comme la nôtre et comme apparemment à l'époque en Islande, si tu donnais l'enfant au père, tu vois, il était en mode, mais c'est quoi ce truc-là, quoi? Qu'est-ce qu'il faut faire? Faut le nourrir, faut l'emmener. Je fais comment? Je vais au travail? Bah oui, mais comment?
0: Mais heureusement, les patrons avaient acheté des bonbons et du papier.
2: Attends, ça c'est bien.
3: Avec des crayons?
0: Avec des crayons.
1: N'empêche. Alors qu'aujourd'hui, une bonne tablette. Ça fait du taf. Il y a dû avoir plein de caries.
0: Tu crois que c'est un investissement du lobby des dentistes qui a organisé la grande grève? Tout est de la faute des dentistes.
1: Effectivement, ça prouve à quel point certains parents paternels sont vraiment à la ramasse pour s'occuper de leurs enfants.
2: Par contre, le gouvernement islandais derrière s'est servi de cette journée en excuse pour bien montrer au peuple que si les femmes sont pas au foyer, on galère.
0: Eh ben non, justement.
2: Non, mais ça aurait pu.
0: Ils ont été plus intelligents que heureusement.
1: Heureusement.
0: Je pense que là, si elles étaient capables de. T'imagines qu'elles ont été capables de mobiliser 90% des femmes
2: fort.
0: Du pays.
2: Ça,
0: je veux dire, il fallait qu'ils s'aident. Sinon, demain, elles mettaient.
3: Sans les réseaux sociaux.
0: Sans les réseaux sociaux, c'était en 75.
1: Non, mais moi,
2: Et que dit Manchot.
1: Ce qui m'impressionne le plus, c'est que ça a foutu autant la merde en une journée. Ils se sont arrêtés une journée. Et c'est là où tu vois quand même pas mal de conséquences de.
0: Mais parce que enfin
1: la société quoi
0: parce que je pense qu'à l'époque c'était spécialement vrai en parlant de la population féminine, mais en fait c'est pareil aujourd'hui. Par exemple, il y a certains bords politiques qui se plaignent des immigrés, sauf que les immigrés, s'ils arrêtent de bosser tous pendant une journée, on va le sentir passer, parce que au même titre que les femmes à l'époque,
2: c'est le même parti qui veut pas de la femme non plus. Donc de toute façon, ils ont toutes les qualités, ceux-là. Donc
3: oui, c'est le même parti qui pense que on est dominé par un certain groupement de personnes.
2: Oui.
0: Oui.
2: Au décrochu.
0: Oui.
2: Enfin bref. Ah bah, quitte à aller dans leur caricature, on y va. Voilà.
3: On ne parlera pas de Jordan.
0: On ne va pas parler de caricature. On va parler de la marche qui a lieu le 13 octobre.
3: Eh bah oui, marchons.
0: Marchons notamment. Non. Marchons place de Lorraine, notamment, où il y a un rassemblement qui est organisé et qui va avoir lieu toute la journée le 13 octobre entre 11h et 19h. Il va y avoir une marche, il va y avoir des rassemblements, il va y avoir l'occasion de discuter et de réfléchir à tous ces sujets d'égalité et d'implication dans cette lutte pour l'égalité. Et vous, messieurs, pouvez aussi aider, car vous n'êtes pas des femmes, je l'ai remarqué, donc vous m'attendez.

0: en grève le 13, c'est compliqué. Surtout qu'il n'y a pas de préavis de grève, donc en vrai, il faut s'organiser, s'arranger pour se mettre en grève. Ça, c'est un peu, ça reste une problématique. Moche, par contre. Malheureusement, oui, mais peut-être l'an prochain, il y aura une vraie grève, on ne sait pas. Mais n'empêche, si vous connaissez des femmes qui aimeraient se rendre au rassemblement, qui aimeraient se mettre en grève, eh ben, vous pouvez par exemple être un allié en les aidant à faire ce qu'elles étaient censées faire ce jour-là, c'est par exemple,
1: jour,
0: en gardant les mioches. C'est un mardi.
1: Un mardi.
2: Justement, j'allais faire la vanne, lui dire ah, attends, ça veut dire qu'il y a une journée où les pères vont devoir s'occuper de leurs enfants parce que les mères seront en train de marcher en ville. Alors...
0: Et ben voilà, mardi, a
3: même
0: priori,
3: pas parce qu'ils seront à l'école.
0: Planquer c'est les bonbons et les saucisses.
1: Mais du coup,
3: et les feuilles de papier.
0: Parce que là,
2: sauf si toutes les instites, tous les, oui. les féminines sont plutôt.
0: Oui, en fait.
2: Voilà.
3: Que mais là, faites-le, mesdames. Faites-le.
0: Mais moi, j'encourage toutes nos auditrices.
1: Place de Lorraine, donc c'est orangé, mais est-ce qu'il y en a d'autres en France, d'autres villes qui vont...
2: Non, Lorraine, pas la région, c'est la place
1: oui,
2: Lorraine.
1: La place Lorraine à Angers.
2: Ah, oui.
1: Mais est-ce que du coup, il y a d'autres villes en France
0: Il y a plein de villes en France qui participent. Okay. Et d'ailleurs, World with Women, c'est un mouvement qui a vocation à devenir international.
2: Oui, je m'en doutais.
0: Donc, le but, c'est qu'au fil des années, il y ait de plus en plus de villes et de pays qui participent. Et d'ailleurs, vous pouvez aller sur leur site internet pour avoir plein d'infos sur ce qui se passe dans chaque endroit, sur leurs revendications, sur plein de choses cool et sur plein de sujets sur lesquels je pense qu'il est très nécessaire de commencer à se creuser la soupière. Voilà.
2: Ouais. Moi, j'espère surtout que dans quelques années, plus personne ne le fasse. Mouvement.
0: Parce qu'on n'aura plus besoin.
2: Exactement.
0: Ça, c'est mignon. Mais tu vois, je pense qu'on en a encore pour quelques mardis 13.
2: Mais... oui. Mais ce serait bien un jour que les gens réalisent qu'en fait, il n'y a pas de discrimination sur ça à faire. Enfin, aucune heure sur n'importe quel sujet. Mais voilà.
1: Ouais, oui. Ça serait bien que le monde réalise que. Oh, on est tous pareils.
2: Alors, ça y est, tu n'es plus gronchon ?
1: Non.
0: Okay. Oh, il est redevenu mignon.
1: Ouais, ça fait 6 minutes quand même.
2: Je peux faire le commissaire ?
3: Oui.
2: Donc du coup, pour rappeler aux auditeurs ou ceux qui découvrent, voilà, c'était un petit gage, on va dire, une boule de cristal. Il avait 5 minutes où il devait être.
3: Ronchon.
2: Alors, c'était pas ça, du coup. C'est pour ça que je vais revenir dessus.
3: Ah bon ?
2: C'était pas 5 minutes où il devait être ronchon. C'était 5 minutes où, quoi qu'il arrive, il devait être en désaccord avec ce qu'on dirait.
1: C'est parce qu'il m'a remonté.
2: Mais que ça,
1: ronchon.
2: Ouais, c'est ça. C'est que ça a été transformé en il doit être ronchon pendant 5 minutes, alors qu'en fait. Pas ronchon et insupportable, il devait juste être toujours en désaccord. C'est-à-dire que si tu lui demandes, t'as l'air d'aller bien, il doit dire non, je vais pas bien. Bon, tu fais la tête, bah non, je fais pas la tête, je vais bien. Il devait toujours être en désaccord, pas spécialement ronchon. Donc.
3: Pardon, c'est une erreur de ma part.
0: Du coup, Xavier, est-ce que tu penses que le 13, les femmes devraient ignorer le mouvement et aller plutôt travailler plutôt que défendre leurs droits ?
2: Bah, mais attendez, c'est bon, parce que les 5 minutes sont passées, mais par contre, moi je propose que ça soit remis dans l'année. Mais il n'y a plus Clément pour être le commissaire, mais je peux le faire en direct, parce que du coup, c'était ma boule de cristal, donc je sais que c'était 5 minutes de contradiction.
1: Ok. Non, monsieur, je et prends. Ça n'a pas été respecté, oui, d'accord.
3: Eh bien, merci Mathilde pour ce sujet d'actu.
2: On verra, on pourra le refaire.
0: Merci à vous.
3: Allez, le 13 octobre, dans la rue. Damien, tu ne vas pas encore aller dans la rue, tu vas par contre nous faire une petite musique pour la dernière pause de cette émission. Oui, déjà, parce que si on veut la faire, il faut la faire maintenant.
2: D'accord. Eh bien, pour cette quatrième et dernière musique, on part sur quelque chose d'un peu différent, et moins connu peut-être aussi. Parce que cette fois, le titre « I'm a Renegade » de l'artiste Victor Quality, peut-être que ça vous dit pas grand-chose. Voilà. Par contre, il est possible que vous ayez déjà entendu le morceau sans forcément savoir qu'il chantait. Pourquoi ? Parce qu'à la base, cette chanson elle a été écrite pour une pub.
3: Ooh.
2: Pour le lancement de la Jeep Renegade. Oh, bah, ça tombe bien. Hein, donc oui, déjà, le titre « I'm a Renegade », c'était pour la pub. Donc, c'est pas un hasard. Victor Quality, de son vrai nom Victor Chissano, vient de la scène drum and bass italienne. Hein, voilà, il a été même le chanteur d'un groupe qui s'appelle Ellen Replay. Voilà, j'avoue, je ne connaissais pas à l'époque. Hein. Et au moment où on lui propose d'écrire cette chanson pour Jeep, il est justement sur le point de partir faire une vingtaine de jours en trek en Écosse. Du coup, il leur a demandé « Vous pouvez attendre que je revienne ?» Et ils ont dit oui. Et ben, pendant son voyage, il commence à écrire. Mais pas genre, je me suis posé autour d'une table et j'ai écrit une chanson. Hein. Ah non, en marchant, en se baladant, en observant, chaque jour, il faisait deux ou trois phrases. Il prenait des images, voilà, il se prenait quelques idées. Et à la fin du voyage, il assemble le tout. Et ça a donné « I'm a Renegade ». Donc, quand on lui demande une chanson sur l'aventure, la liberté, le voyage, Et le fait de sortir des sentiers battus, lui, il part littéralement marcher 20 jours en Écosse pour l'écrire. Bon, au moins, le brief, il l'a pris au sérieux. Et puis, bon, on peut l'entendre hein, dans les paroles. Hein. On y retrouve des paysages, de l'eau, des dunes, de la verdure, des horizons, mais aussi cette idée de revenir ensuite vers sa concrete jungle, sa jungle de béton. Comme si la nature représentait la liberté, le mouvement, la découverte, mais que la ville restait son chez-lui, d'où il vient. Et le message général du morceau est assez clair. Hein. Être un renegade ici, c'est pas un criminel en fuite. Hein. C'est plutôt être quelqu'un qui refuse qu'on lui impose sa route. Quelqu'un qui avance à sa manière, qui change les règles, qui transforme l'ordinaire en quelque chose de différent. Hein. Et puis justement, changer les règles. On a cette notion d'ailleurs, hein. Il répète souvent « I'm a game changer ». Celui qui change le jeu, pas celui qui suit, hein. Celui qui décide de tracer sa propre ligne, sa propre route. Ce qui est assez amusant, c'est que ce morceau qui devait être à la base simplement une musique de publicité, ça a attiré beaucoup l'attention, bien plus que prévu. Ce qui fait que les gens ont commencé à se renseigner sur la chanson, ont voulu savoir qui chantait, et donc le morceau, il est officiellement sorti. Il y a même 4 versions de la musique qui existent. En gros, c'est rigolo. Hein, la petite musique de pub, elle a pris son indépendance. Hein, la musique est créée pour une pub, et finalement, ça lance un artiste. Ça, c'est de l'effet secondaire.
3: On écoute ça.
2: T'as
3: pas dit pourquoi. Bah
2: voilà, pourquoi moi j'aime la musique. Hein, je fais vite, promis. Moi aussi, je l'ai découverte en regardant la pub. C'est vrai. Là, je me suis dit, j'aime bien, comme beaucoup de gens. C'est simple, c'est beau. D'ailleurs, c'est simplement beau. On a l'impression qu'il nous raconte quelque chose. On part en voyage avec quelqu'un. C'est comme un conte musical. Bon, sauf que c'était pour une bagnole. Donc, on écoute I'm a Renegade de Victor Quality.
3: Et on revient juste après ça.
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2: À l'écoute de C'est le week-end avec sa formidable équipe composée de Xavier, Mathilde, Damien et moi, Nicolas. Et on vient d'écouter I'm a Renegade de Victor Quality.
3: Oui.
2: La dernière musique proposée par Damien. Merci Damien. On arrive bientôt à la fin de cette émission, mais dans les quelques minutes qui nous restent, on voulait quand même vous parler de deux jours en jeu. Puisque comme chaque année, premier week-end d'octobre exige, c'est le festival de jeux de société Angevin. Donc c'est du 2 au 4 jusqu'à dimanche au Jardin des Beaux-Arts et au Repère Urbain. Vous pourrez bien évidemment jouer à des jeux, tester des choses, essayer, découvrir, rencontrer des créateurs et des créatrices de jeux, découvrir aussi des jeux de rôle, des jeux un peu plus grandeur nature. Voilà, il y en a pour tous les goûts, c'est gratuit. Voilà, donc allez-y, n'hésitez pas.
3: Si vous aimez les jeux, faut y aller.
2: Voilà.
4: Oui.
2: Voilà. C'est ça. Et puis jusqu'à minuit, parce qu'on est vendredi, jusqu'à minuit, c'est la soirée prélude au Repère Urbain cette année, puisque la bibliothèque Toussaint est encore fermée. Donc c'est l'occasion de tester tous les prototypes proposés par les créateurs et créatrices angevins du Bocal, partenaire de l'événement. Et puis après, c'est des jeux en veux-tu, en voilà, il y a même du puzzle. Voilà. Donc n'hésitez pas, il y a un tournoi de Flip Seven.
3: C'est bien sûr.
2: Le jeu jusqu'à dimanche.
3: Bien sûr.
2: C'est gratuit.
4: Bien comme ça.
2: Alors allez en profiter. Et avant la fin, il est l'heure de sortir vos petites boules de cristal.
3: OK.
2: Qu'est-ce que vous nous proposez?
3: Moi, je te sortis. La boule de cristal à refaire, on la refera une autre fois, parce que là, deux fois d'affilée. Voilà, donc je te laisse respirer, Xavier, ou peut-être que ce sera sur quelqu'un d'autre, mais voilà, les cinq minutes contradictoires, on les refera.
4: Je prends.
2: Elles sont dotées à refaire dans le cahier du commissaire.
3: Je la garde et je la referai. Sinon.
5: Je crois que pour la semaine prochaine, moi, j'ai une vision.
3: La semaine prochaine, carrément. Déjà c'est une sacrée boule de cristal, c'est qu'on est là la semaine prochaine.
5: C'est une boule de cristal du futur décalé.
3: Ouais.
5: Dans ce futur décalé du vendredi de la semaine prochaine dans deux semaines, moi j'ai vu que l'intro de Nicolas, genre les premières phrases allaient rimer, ça allait être trop beau.
3: Ah, comme à l'ancienne. Oui. Tu refais ça?
5: T'as fait des rimes dans l'ancien temps?
2: Eh bien oui. Oui.
5: Ma boule de cristal donnée sur le passé.
2: J'ai fait des rimes. Il fut un temps où je faisais des rimes, effectivement. Ces intros ont conduit beaucoup de choses. Elles sont plus politisées maintenant, peut-être.
5: Moi, j'ai eu l'instinct, le flash que t'allais revenir à tes premières amours pour dans deux semaines et que t'allais nous refaire des rimes.
2: Oh, c'est noté. Quelqu'un d'autre? Pardon?
3: Moi, je garde un peu.
2: Très bien. gardons.
5: Je garde mes armes en réserve pour la prochaine fois.
2: Ouh là là là là là là. Il garde ses armes et ça, ce n'est peut-être pas un si bon signe que ça.
3: Pour certaines, peut-être pas.
2: Voilà.
3: Mais il y a beaucoup de collectifs. Je suis gentil.
2: Ah.
3: Mais vous verrez.
5: Ça dépend de ça. Si la punition est collective, ça reste une punition.
2: Ah, oui. Et c'est pas terrible, les punitions collectives. Mais on n'est pas là pour débattre de ça.
3: Ah bon?
2: Non. Mesdames et messieurs, il est bientôt 21h.
3: Il faut vite aller au prélude.
2: Bah oui, parce que c'est jusqu'à minuit. Donc dépêchez-vous si vous voulez essayer des jeux. Merci Damien, merci Mathilde, merci Xavier d'avoir été à mes côtés ce soir.
5: Vous êtes
4: deuxième
5: à
4: toi de l'année.
2: Mais avec plaisir. On se retrouve dans 15 jours. Le vendredi combien? Ce sera le vendredi
3: 16, à peu près.
2: 16 octobre. Et nous aurons des invités.
5: Oh.
2: Et oui, je ne vous en dis pas plus, mais nous aurons nos premiers invités de l'année sur le 101.5 FM. Et puis merci à vous, auditeurs, auditrices. C'est vrai qu'on ne l'a pas dit, mais c'est important de le dire quand même et de le rappeler. D'ici là, vous pouvez podcaster cette émission, la réécouter sur
5: radiog.fr et Spotify.
2: Merci Mathilde.
5: Ouais. C'est bien fait.
2: Et nous suivre sur nos réseaux sociaux, bien évidemment Instagram et Facebook pour suivre notre actualité qui n'est pas très existante, mais faites-le quand même, ça fait toujours plaisir. Tout de suite, c'est la playlist de Radio G. Qu'est-ce que nous allons écouter? Vous allez écouter First Time de Bakar.
3: Attention, on prononce bien, parce que
2: oui. Bakar, First Time.
3: Non mais une lettre près, ça devient compliqué.
2: Allez, nous on vous souhaite une bonne soirée, un bon week-end et on vous dit topette.
3: Topette, ouais.
6: Voilà, c'est fini.
7: Qu'est-ce qui est fini?
8: Michel et Odile.
0: Alors infidèle, on s'en va sans dire au revoir?
4: Mais pas du tout, je suis prêt à vous dire au revoir un par un.
6: Et c'est un peu pour voir?
7: Bon bah alors, on se verra un séjour.
8: Je parie que vous tiendrez pas deux semaines.
9: Deux semaines, trop con, presque 15 jours.
10: Bon, on s'en va maintenant,
11: non.
10: Je finis
11: de me faire chier. Non, j'ai pas envie de me tirer.
7: Non, alors bon week-end. Au revoir, elle, ouais.
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